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1: L'association La Joie de Vivre de Chevrières nous annonce son prochain thé dansant qui aura lieu le dimanche 10 octobre à la salle des fêtes avec la présence sur scène de l'accordéoniste Patrick Tuilier. L'entrée est à 12 euros et cela commence à 14h30 jusqu'à 19h30 et les réservations peuvent se faire au 06 61 73 94 25 auprès d'Aline au 06 61 73 94 25 pour ce thé dansant à Chevrières avec La Joie de Vivre le dimanche 4 octobre.

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1: L'Union nationale des combattants de Ferrières-en-Bray nous annonce leur thé dansant qui se déroulera le samedi 10 octobre à la salle polyvalente Maurice Anquetin. C'est Hervé Delohen à l'accordéon et Michel Richard à la trompette qui vous accompagneront sur cet après-midi dansant à partir de 14h jusqu'à 19h. L'entrée est à 12€ et vous réservez au 06 79 43 76 93. 06 79 43 76 93 pour ce thé dansant à Ferrières-en-Bray le samedi 10 octobre.

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2: À 18h sur Radio Mercure, l'heure de retrouver votre rendez-vous footballistique hebdomadaire, le Mercure Football Club, avec un plateau bien garni ce soir pour l'émission, à commencer par Vincent. Salut Vincent.
3: Et salut à tous.
2: Alors Vincent, on t'a un peu perdu, on va le refaire dans un instant.
4: Je l'avais dit. Ah ça y est, c'est bon. Salut à tous.
2: Salut Vincent, salut à Clément également qui est à côté de moi.
5: Salut Alex, bonsoir à toutes, bonsoir à tous.
2: Et l'ami Mika également est de retour. Salut Mika.
6: Bonsoir tout le monde.
2: Comment ça va l'épaule Mika ?
6: Tout doucement mais sûrement, on avance.
2: Écoute, c'est un petit peu le mot d'ordre, ce soir. Salut Maxime.
7: Rassuré. Waouh, on s'entend ? On s'entend pas, hein ?
2: Non.
5: On s'entend. La petite musique de fond est forte. Voilà.
7: Mais la technique gère. Hein,
4: on félicitera pas la technique.
7: Bonsoir à toutes, bonsoir à tous, et rassuré de savoir que l'épaule de Mika va de mieux en mieux.
2: Ouais, j'aurais besoin aussi d'un petit coup de boost, je pense, Alix, dans le micro. Salut à toi, Martial.
8: Salut à tout le monde.
2: Alors les amis, ce soir, un sommaire qui ne dérogera pas à la règle. On commencera par la SBO, on reviendra sur la rencontre des Beauvaisiens en R2. On en parlera un tout petit peu, Clément, il faut quand même faire le point sur les résultats, je te vois souffler. Et on parlera aussi de Chambly qui caracole en tête de sa poule de N1. Contrairement à Chantilly, pour qui la situation se complique encore, et pour le pays du Valois également, défait le week-end dernier, deuxième partie d'émission. On évoquera l'actualité un peu plus large, c'est-à-dire celle de l'équipe de France avec la première de Zidane et les deux semaines à venir durant lesquels l'équipe de France jouera 4 matchs, pas moins de 4 matchs pour les débuts du nouveau sélectionneur sur le banc de l'équipe de France. Restez bien avec nous pour une heure de grand football.

0: Alors, deux choses sur la SBO cette semaine. Il n'y aura pas de point à la Dallas, malheureusement, les amis, parce qu'il n'y a pas eu de développement en coulisses. On n'en sait pas plus sur cette passe d'armes possible entre Guillaume Roy, qui voudrait récupérer sa place, ou en tout cas contester le résultat de l'élection qui a promulgué Sambouya Tabaré à la tête du club, et l'actuel président beauvaisien, donc, qui continue de travailler. Tiens, il y a un nouveau partenariat qui a été signé, on l'a vu sur les réseaux sociaux, avec comment on pourrait appeler ça, Vincent, finalement, une salle de fitness, chaîne de fitness. Donc c'est un premier partenariat qui a été signé pour la SBO. Deux choses, Clément, sur le terrain, les Beauvaisiens qui ont fait match nul face à Pont le week-end dernier, 2-2 dans cette poule de R2. Bon, ça jouait du côté de Pierre Brisson face à ce qu'on a compris, à peu près 300 spectateurs, Maxime, donc une affluence plutôt sympa pour ce match. Et puis bah, des débuts, de toute façon, on le sait, qu'ils vont être compliqués pour Beauvais, qui a pas forcément construit l'équipe pour jouer la montée en R2 et qui va avant tout devoir penser à assurer le maintien dans cette poule.
1: R2, 300 spectateurs, ça doit être un gros score. Hein. Si on prend les affluences en France pour des clubs de régional, c'est tout à fait honorable. Alors, ça montre quand même que malgré tout, la SBO continue à attirer un peu de monde. Maintenant, le sportif, on le sait, ça va être une longue saison face à des équipes en face qui voudront faire tomber la SBO. Puis des équipes qui sont habituées au niveau régional, hein, pour

0: Sainte-Maxence en face, c'est quand même un club qui bosse pas mal, qui est habitué à ce niveau. Prochain match face à Nogent-sur-Oise, ça va être costaud aussi, donc non, ça va être une sacrée paire de manches pour les Beauvaisiens.
1: Et la Coupe de France ce week-end, le quatrième tour de Coupe de France avec l'entrée en lice des clubs de N1. Et pour l'ASBO, ce sera un duel avec une autre équipe de R2. Je l'avais à l'instant sous
2: Nogent-sur-Oise.
1: C'est Nogent-sur-Oise exactement que défieront les Beauvaisiens. Tandis que Chambly, allez, on va toutes les faire. Chambly va se rendre sur le terrain de Anierache, une équipe de D4. Chantilly ira défier Angers, équipe de D2. Et le Pays du Valois jouera contre une R3 Prémontré. Voilà pour l'actualité de la SBO, les amis. On tourne rapidement cette page et puis on se projette vers le N1 du côté de Chambly. Les Camblysiens qui avaient à cœur de réagir après la défaite du week-end précédent face à l'équipe de Saint-Maur, qui était avec laquelle ils se disputaient la tête, hein, tout simplement, les Camblysiens. Saint-Maur d'ailleurs a fait match nul le week-end dernier, 0-0, et Chambly a repris la tête de cette poule de N1 avec la manière en plus, puisque les Camblysiens se sont imposés 4-0 face à Colmar avec un scénario de match finalement à la Chambly. Des buts de Paille et de Delpech à la 31e et 48e minute. Scénario à la Chambly, pourquoi ? Parce qu'un joueur a été exclu, Patrice Mendy, qui d'ailleurs avait été...
2: Non, Patrice Mendy, c'est à Chantilly.
1: Patrice Mendy, pardon, c'est Goncalves qui a été exclu. Goncalves a été exclu et suite à cette exclusion, les Camblysiens qui ont marqué deux nouveaux buts par l'intermédiaire de Georges qui a inscrit un doublé en toute fin de match à 79e et 84e minute. Une belle réaction qui permet donc à Chambly de reprendre la tête de ce championnat de N1 et qui lance cette saison finalement sur des bases remarquables, parce qu'on ne pouvait pas rêver mieux, tout simplement, Vincent, pour ses débuts.
3: Ouais. J'étais en train de me remémorer un petit peu les discours qu'on avait sur Chambly l'année dernière, et ça fait du bien, en fait, ça fait du bien... D'avoir du positif à dire là sur une équipe isarienne. Du caractère, ça marque des buts, même quand il y a des obstacles, ça les surmonte, un bel état d'esprit. Est-ce que là, sereinement, on va pouvoir nous dire Chambly va jouer la montée cette année, quoi? Théoriquement, on est bien parti là.
0: Ouais.
3: Donc c'est très agréable. On voit ce qui est payant, en tout cas au niveau des changements qu'il y a eu entre les deux saisons. Je pense que le coach y est pour pas mal de choses, et le staff qui a peut-être impulsé, le staff, la nouvelle direction, etc., qui a peut-être impulsé aussi un nouvel élan, un sentiment de renouveau chez les joueurs, etc. Et ça a l'air, la mayonnaise a l'air de vraiment prendre, et on a hâte de les voir vraiment sur les gros test match, voir comment cette équipe va se comporter. Mais en tout cas, même quand il y a des obstacles, des faits de jeu, etc., ils ont l'air de garder la tête haute et de continuer à avancer, donc c'est très positif.
1: C'est la deuxième fois finalement de suite à domicile qu'ils sont performants à 10 contre 11, et puis au-delà du 4-0, il faut aussi retenir la très belle réaction après la défaite contre Saint-Maur.
0: Ouais. Seulement un petit bémol par rapport à ce que Vincent disait, ils ont déjà eu un test match en quelque sorte, c'était la semaine précédente face à Saint-Maur. Bon, ça s'est soldé par une défaite, c'est le seul point noir du début de saison, donc à voir si ce sera répété face à des équipes ensuite du haut de tableau, du très haut de tableau, mais déjà la priorité en fait, et c'était aussi ce qui s'était un peu perdu la saison dernière, c'est d'être impérial à domicile, et pour l'instant ils le sont, et puis sur des beaux scores effectivement, 4-0, ça faisait longtemps en fait qu'il n'y avait pas eu plusieurs matchs comme ça à la suite où Chambly avait à ce point marqué, tout simplement. Donc pour l'instant le public est récompensé penser aussi de sa venue au stade, et je pense, Vincent se demander si on pouvait sereinement parler de Chambly comme d'un favori à la montée, en quelque sorte. Moi j'ai envie de dire oui, sur ce début de saison, sur les ambitions affichées, sur les moyens dont ils disposent, pour moi ils font partie des favoris pour la montée. On le sait, ça va être c'est compliqué, une seule équipe qui monte, mais ils sont largement armés pour moi pour faire face à ça. Donc, et puis on voyait bien dans les discours d'après-match, notamment un discours que Clément nous avait partagé sur notre groupe, au niveau de la nouvelle direction. Bon, on est encore assez prudent. En gros, c'est le discours, on prend les matchs les uns après les autres et autres. Mais on a compris aussi en filigrane qu'il y avait justement des ambitions qui étaient réelles, qui existaient et donc alors qui vont.
2: Ça, aller voir cette appli.
0: Est-ce qu'on t'offre une Funko Pop si tu télécharges l'application?
2: Ah, peut-être, je sais pas. Mais là, je peux pas me connecter parce qu'il me dit qu'il y a pas de réseau ici.
3: Ça prouve un peu l'intelligence de leur stratégie. Hein. Ouais. En 2026, la visibilité, c'est hyper important. Faire connaître ton club, attirer du monde, pourquoi pas aussi de futurs sponsors, etc., etc. La visibilité, c'est quelque chose de primordial aujourd'hui. Et d'ailleurs, je rebondis vite fait. Tout à l'heure, je suis allé sur le site officiel de l'ASBO, juste pour faire un petit parallèle. Il n'y a pas eu un communiqué depuis l'AG.
2: Non, tu vois, donc c'est là qu'on voit les différences de communication. Vraiment, aujourd'hui, de toute façon, ça fonctionne comme ça. Si tu n'as pas de com... n'existe plus.
3: C'est très important.
2: Et là, Chambly a pris un très bon tournant en lançant toutes sortes de choses. Hein. Déjà, il y a les repreneurs avec leur marque aussi. Là, ils lancent une appli. Donc, ça permet potentiellement d'avoir plus de gens qui regardent leur match, puisque ceux qui ne peuvent même pas se déplacer maintenant peuvent suivre sur YouTube. Donc, voilà. Non, c'est que du positif de ce côté-là pour eux.
0: Hein. Après, oubliez pas quand même la différence d'échelle entre... Les repreneurs, les investisseurs du côté de la SBO et du côté de Chambly. Parce que Chambly, il y a un gros groupe derrière.
3: Mettre un site à jour, ça ne demande pas des millions d'euros.
0: Oui, mais une appli qui diffuse les matchs et autres, ce n'est pas donné non plus à tous les clubs de N1.
3: On ne demande pas ça à la SBO.
1: C'est quand même, pour revenir sur ce que disait Vincent, c'est quand même ce qui avait été promis par Piocel et par Corillon à l'époque, hein, que les matchs seraient diffusés. Il y avait même eu un partenariat noué.
0: Oui, oui.
1: Et c'est la raison pour laquelle Radio Mercure avait été écarté d'ailleurs du commentaire des matchs à Brisson, et on n'en a jamais eu aucun.
3: Bah après, en soi, là, qui ne diffuse pas des matchs de régional, bon, c'est pas un scandale. Mais si tu veux, au moins tenir le site à jour, en fait, qui est de l'action dessus, qui est quelque chose qui se passe, parce qu'en fait, c'est vide, il n'y a rien.
2: Même si c'est pas mauvais, même si c'est pas sur YouTube, tu peux faire un live. Il y a d'autres moyens de faire du live. T'en as pas. Et c'est vrai, comme tu dis, Alex, il y a très très peu d'infos à chaque fois qu'ils sortent. Hormis quelques-unes qui intéressent un minimum de personnes, mais les infos générales, il n'y en a pas beaucoup sur le fonctionnement. À l'instar de Chambly qui se développe encore plus là-dessus. Alors je compare pas les deux, mais il y en a qui savent prendre un bon tournant et il y en a qui l'ont raté, quoi, qui n'ont pas pris le bon virage.
0: Après, pour conclure sur Chambly, ils ont occupé le rôle qu'on attendait d'eux, c'est-à-dire c'est la locomotive du football isérien. Enfin, ils ont toujours prétendu aussi occuper cette place depuis qu'ils ont atteint le très haut niveau avec la Ligue 2. Ils l'avaient un petit peu perdu la saison dernière à cause de leur débord sportif, mais globalement, c'est le club qui est censé performer le plus sur la scène nationale, justement. Mmh. Donc, ils ont cette saison, pour l'instant, ils sont bien partis pour récupérer en quelque sorte ce trône.
3: C'est le club qui a l'air de mieux tenir la barre, quoi, ça c'est sûr.
0: Ah ouais, c'est
1: et même dans sa poule. Alors justement, une question pour finir, de qui Chambly doit-il se méfier dans cette poule de N1 maintenant qu'ils sont en tête? Et est-ce que vous voyez une équipe qui peut elle aussi aller jouer les premiers rôles, qui se dégage comme un grand favori pour la montée? Il me semble qu'on est loin quand même de la domination de Thionville et de Bobigny l'année dernière, et que ce sera sans doute un peu plus équilibré. Toi, tu dis Lusitanos.
4: Ouais, je pense. Ils tournent autour déjà depuis plusieurs saisons, donc c'est une équipe qui a beaucoup d'expérience, donc Lusitanos.
1: Lusitanos Saint-Maur, hein, contre qui Chambly avait perdu. Martial, tu as...
2: Bah, moi, je dirais que leur pire adversaire, c'est eux-mêmes, finalement.
4: Ah, aussi, ouais.
2: Ça, c'est... Parce que...
1: C'est toujours très beau, ça.
2: On en parlait, tu en parlais, Nicolas, avec... il va falloir qu'ils gèrent bien cet aspect des joueurs suspendus. Donc là, actuellement, leur pire adversaire, c'est eux-mêmes, puisqu'ils arrivent à finir ils finissent des matchs à 10, ils arrivent à les gagner, mais ça ne peut pas durer toute une saison comme ça. Donc, s'ils gèrent bien leur effectif, visiblement, ils gèrent bien, ils ont du mal à gérer certaines émotions, puisqu'ils prennent pas mal de rouges. S'ils arrivent à régler ça, je pense qu'il va
3: pas...
2: Est-ce
3: qu'il y aura de la Kings League cette année ou...
0: Ce qui ne tue pas en
2: non, je ne pense pas que cette année, il y aura la Kings League, ça a l'air de... Enfin, on a dit juste avant qu'ils se servaient des erreurs du passé, je ne pense pas qu'ils vont retomber non plus dans ça.
1: Des nouvelles de Mardaoui d'ailleurs,
3: pas
1: qu'est-ce qu'il devient?
2: J'en ai un peu, il a à fausse sur mer. En ce moment c'est un peu tendu, mais ça devrait rentrer dans l'ordre, je pense, d'ici peu.
1: Bon, mais fidèle auditeur, en tout cas, on l'embrasse évidemment, Bilal Mardaoui, et puis on l'invite à écouter la page qui suit sur l'US Chantilly. Chantilly qui s'est incliné face à Créteil 3-1. C'est la quatrième défaite consécutive, mais pourrait-on dire, dans un contexte un peu différent des précédentes. Il y a eu un vrai mieux dans le contenu pour les Cantiliens qui ont mené 1-0 grâce à Patrice Mendy, ont tenu tête à un adversaire présenté comme l'un des favoris de ce championnat. Tu n'as pas cité d'ailleurs, Clément, mais on aurait pu rajouter Créteil aussi à cette liste d'équipes dont Chambly devrait se méfier pour jouer les premiers rôles. Il y a eu un changement de système, il y a eu beaucoup de recrues aussi du côté de Chantilly, on en a parlé la semaine dernière, et d'ailleurs c'est la recrue offensive phare Patrice Mendy qui s'est illustré doublement, d'abord en marquant et puis en étant exclu à la 59e minute de jeu. Chantilly qui a encaissé 2 buts suite à cette exclusion, 2 buts encaissés dans le dernier quart d'heure, avec bien toujours ce problème défensif qui est loin d'être résolu hein, pour les Cantiliens. Il y a eu un changement de gardien aussi, quelques ajustements, mais manifestement ça ne suffit pas, une seule rencontre ne suffit pas à ce que cette mayonnaise prenne. On garde le même constat, les amis, sur Chantilly. On était très pessimistes la semaine dernière en se disant voilà, il va falloir attendre ces recrues qu'elles sont incorporées à l'effectif pour voir s'il y a du changement. Défaite le week-end dernier, un petit peu de mieux, mais bon, est-ce que c'est suffisant pour croire en un regain?
3: Non, c'est pas suffisant pour croire en un regain. Faut pas se... voilà. On peut rester, je pense, humblement pessimiste pour la saison. Par contre, ce qui est positif, c'est qu'ils essaient tout de suite de changer quelques changements. Ils essaient de trouver une solution, de pallier au problème. Donc, il y a une réactivité qui est là. Donc, on peut espérer, pourquoi pas, une amélioration dans le jeu, puis essayer d'aller gratter quelques points prochainement s'ils trouvent la bonne formule. En tout cas, ils essayent de la trouver, visiblement. Donc ça, c'est plutôt le point positif. Presque, il y a grand-chose d'autre à dire.
1: Les défaites s'enchaînent, il faut forcément chercher un petit peu.
2: Est-ce que la solution, c'est de changer plein de joueurs? Moi, j'en suis pas persuadé. Parce que tu vas changer plein de joueurs, mais qu'est-ce que tu renvoies à ceux que tu fais plus jouer?
4: Le changement de joueur, il est quand même dû au constat lucide du coach de la semaine dernière qui disait que son groupe n'avait pas le niveau.
2: Est-ce que c'est pas le meilleur moyen qu'une partie de ton vestiaire te lâche?
3: Ça dépend comment c'est fait, hein, c'est toujours pareil. D'un moment, t'as aussi affaire à des joueurs qui sont quand même relativement d'un niveau haut, entre guillemets. Ils savent ce que c'est que le football, c'est plus le plateau du samedi matin, quoi. Donc une place ça se mérite, et voilà. Y a de la concurrence, etc. Il faut la faire jouer aussi. Donc ça dépend comment c'est amené, je pense, de la part du coach, quoi.
5: L'effectif, il a été quand même construit pour jouer à la base en N2.
2: C'est ça.
5: Pas pour un N1, faut pas l'oublier.
3: Ouais, bien sûr.
5: Je l'ai dit, il y a l'une ou la première ou la deuxième émission. Là, aujourd'hui, Chantilly paye les pots cassés d'un maintien en National 1 sur le tas, avec un effectif construit pour jouer N2, pour jouer la montée en N2. Tu repars sur les mêmes bases que l'année dernière, c'est-à-dire que tu gagnes pas un match à domicile. C'est juste inquiétant. Et pourtant, vous savez que moi, j'adore ce club. Mais tu repars sur les mêmes bases, c'est-à-dire que le maintien va être très, très difficile. Tu as des gens qui essayent 15 buts. C'est juste catastrophique. C'est 3 buts par match. Sur 5 matchs, c'est énorme. En Golavera, je crois que tu étais déjà à 7 ou 8 buts de retard sur celui qui est devant toi. Donc tu as encore un point. Si tu prends le calcul, tu as quasiment un point en moins sur le classement déjà par rapport au Golavérage. Je pense qu'il va falloir vite trouver des solutions. Sinon, ça va être le parcours du combattant jusqu'à la fin de saison.
1: Ouais, c'est 15 buts encaissés et 4 marqués pour Chantilly. On se réjouissait évidemment de la signature de Mendy, qui est un très bon attaquant, mais il pourrait être absent un moment, hein, parce que le carton rouge qu'il a reçu, c'est suite à une faute assez grave, et il a apparemment assez sérieusement blessé son adversaire cristolien durant ce match. Donc il va falloir surveiller ça de près aussi, Chantilly, qui pourrait perdre gros suite à cette rencontre.
4: Alors moi, ce qui m'inquiète, c'est qu'en National 3, il y a un joueur qui a été exclu il y a 3 semaines, National 2, pardon, et qui a été suspendu. Le joueur d'en face a été blessé. Et ce joueur qui a été exclu, il est suspendu jusqu'au retour de blessure du joueur d'en face.
1: Ah oui, ils ont prononcé cette sanction.
4: Ouais, donc c'est ce qui m'inquiète en fait.
1: Et là, on parle d'une rupture des croisés, hein, je crois, pour joueur
3: sur
1: qui Mendy a fait faute.
2: Ça veut dire qu'ils suspendent un gars,
3: c'est dur, ouais, je trouve,
2: sans connaître la durée d'indisponibilité de celui qui est blessé.
5: Voilà, c'est la première fois. Ils estiment que le club adverse est finalement joué avec un préjudice.
4: C'est arrivé avec un joueur du PSG en Ligue 1 il y a quelques saisons.
1: Tu vraiment la même sanction? Je crois pas.
4: C'était pas Pierre-Alain Fraud qui avait été suspendu avec le PSG.
3: Après, je pense que ça dépend de l'intentionnalité de la faute. Et si vraiment tu y vas pour faire mal, voilà, je trouve que c'est justifié. Si c'est dans le jeu, c'est un peu méchant, mais c'est dans le jeu, Je trouve ça un peu dur quand même.
2: C'est assez rare.
3: Ça reste un sport.
5: Ça va dépendre du rapport de l'arbitre de toute manière.
0: Ah, mais mais alors, à la limite, que ce soit la décision prise, mais au-delà de ça, la symbolique, elle est quand même assez forte. Parce qu'on recrute un joueur qui est censé aider l'équipe à s'en sortir, en tout cas aller mieux. Bon, il marque. Et puis derrière, il fait. On va pas dire qu'il pète un câble, mais en tout cas, il fait une grosse faute.
1: Ah, c'est, voilà, et, c'est
0: tu perds, et tu le perds direct. Tu le perds direct pour au moins plusieurs matchs. Enfin, là, quand tu es une équipe en situation de chantier, tu n'as pas besoin de ça en plus. Et en fait, tu vois bien que tout est contre eux pour l'instant. Et qu'il n'y a aucun motif réel d'espoir pour l'instant. Et d'ailleurs, on parlait de communication tout à l'heure. Je voulais retrouver leur publication d'après-match. Elle est aussi assez parlante. On a l'impression qu'ils sont descendus en fait. Nouvelle défaite, pas de grands mots ce soir, les résultats parlent suffisamment. On a la photo d'un joueur, la tête dans les mains sur le banc de touche. On a l'impression que c'est la fin de saison et que le club vient d'être relégué. Pourtant, comme il le dit, c'est seulement l'acte 5 pour la maison fondée en 1902. Mais voilà, on a une communication qui est hyper pessimiste déjà. Donc,
3: réaliste.
0: Réaliste, mais je sais pas.
3: Ils veulent peut-être pas vendre du rêve à leurs supporters aussi, etc.
0: Non, mais de toute façon, tu t'enchaînes des défaites, tu vas pas vendre du rêve. Mais là, je sais pas, ça m'a un peu frappé. C'était vraiment en mode, les carottes sont cuites en quelque sorte. Donc, c'est dur.
1: Pour le coup, tu parlais de com, il y a un écart entre ce que la com de l'UH Chantilly, assez agressive sur les réseaux sociaux, avec beaucoup de nouvelles publications, des longs textes un peu alambiqués, mais quelque chose de très nouveau. Ce que cette com laissait présager du début de saison quand il y a, et puis le résultat sur le terrain, on est loin de cette image finalement prestigieuse, de cette forteresse difficile à prendre. C'est beaucoup plus modeste en réalité.
3: C'est le constat,
1: après ça m'a toujours un peu interpellé, ces archives du cercle, cette maison fondée en 1902.
3: Comme il dit Mika aussi, est-ce qu'on peut tirer à boulet rouge aujourd'hui sur Chantilly? Franchement non, on le savait très bien. Ça va être une longue saison pour eux, ça va être compliqué. Ils vont essayer de trouver la formule pour aller grappiller quelques points et ça s'arrêtera là, terminé. Et la meilleure chose qui puisse leur arriver de toute façon, c'est d'être relégué. Et puis c'est vrai, mais bien sûr.
2: C'est toi qui fais la com en fait là-bas.
3: mais c'est vrai, mais au bout d'un moment, le club a, en tout cas pour l'instant, je pense que pour le moment, il a atteint son plafond de verre.
2: Ah oui.
3: Et qu'il faut redescendre, prendre un peu plus de plaisir, avoir un peu plus de fond de jeu, etc., pour pouvoir mieux regrandir en fait. C'est pas une insulte, c'est pas une honte. Tu vois rarement des clubs comme ça enchaîner, monter. Même sur une décennie, quoi. C'est beaucoup plus long que ça.
2: Et surtout qu'eux, ils sont bloqués par d'autres aspects. Ils ne pourront pas aller plus haut que ça, c'est pas possible. Déjà, ils ne peuvent pas jouer dans leur stade quand ils veulent. Il n'y aura jamais l'éclairage, il n'y aura jamais tout ça. Donc, à partir de là, ils savent d'avance que c'est très limité et que là, je pense que c'est le maxi.
1: Ouais, oui, Maxime.
0: Juste Nassim, qui nous supervise, on est sous surveillance évidemment pour les auditeurs, la vidéo nous dit que Mendy joue le ballon, que ce serait pas volontaire.
2: Ah ok.
0: Ouais. Sur la vidéo dont on dispose.
1: Faute d'attaquant.
3: Peut-être
0: nous en sur un peu moins.
5: C'est bien qu'un attaquant ne s'est pas taclé.
3: Il va prendre 2-3 matchs. Peut-être, et puis voilà.
1: On verra. En tout cas, pour les Cantiliens, ce week-end, ce sera un déplacement d'une trentaine de minutes du côté de Angers. Mika, que tu connais bien, il y a 6 divisions d'écart entre les deux équipes. Angers qui évolue en D2.
5: Eh oui, je ne connais pas forcément Angers. Par contre, je connais bien le coach, Rachid Kawashi, qui est connu dans le monde, dans le foot, dans l'Oise, de toute manière, que ce soit à Mouy, que ce soit à Balagny. Partout où il est passé, il a fait monter ses clubs.
2: Très sympa.
5: Très sympa, et attention match piège, parce que je pense qu'il va bien briefer son équipe et il va tout faire pour créer la surprise.
2: Ouais. Mais ça ne sera pas un terrain facile par rapport sur ce que vous chantiez habituellement. Donc, non, mais t'as raison, je pense que Kawashi réserve une petite surprise.
5: Il a l'expérience,
2: ses amis, il cantilien.
1: Ce serait la catastrophe si Chantilly se faisait sortir en plus.
3: C'est pas impossible, la magie de la Coupe de France.
5: Pour moi, c'est pas une surprise s'ils sortent.
1: Ah bon ?
2: Non. Moi, je pense pas quand même.
1: C'est une surprise,
5: oui et non, mais attention.
2: En tout cas, il va retrouver des...
3: Il a dit le terrain est pas terrible. La taupe, c'est le 12e homme.
2: Comment ? Il va retrouver des anciens copains, Yuyu Mbaye, Fabrice Van de Pude, le coach.
5: Je pense que ça...
2: Et je crois encore une autre personne. Donc ça va être une belle fête pour eux, en tout cas.
5: Je pense, oui.
1: Match à suivre ce week-end. Allez, on part du côté du Pays du Valois.
3: C'est Ibiza, le Pays du Valois.
1: C'est ça.
2: Pays du Guetta.
3: Trop bien.
2: Pays du Guetta, non?
5: Là, Chalice.
4: l'occurrence,
3: meilleur jingle.
1: À l'occurrence, c'était le Plessis-Velleville hein, le week-end dernier, à domicile donc pour le Pays du Valois qui s'est incliné face à Fény-Aulnois. C'est la troisième défaite de la saison, 5 journées, toutes concédées à domicile. Les Valoisiens n'ont toujours pas gagné, restent avant-dernier avec 2 nuls et 3 défaites. Avec un paradoxe hein, quand même à souligner, c'est que les 2 points ont été pris à l'extérieur, à Borgo et Colmar, tandis que les 3 matchs au Plessis-Velleville se sont soldés par 3 revers. Face à Fény, le scénario a été assez cruel, puisque les Valoisiens semblaient tenir leur premier point à domicile avant de concéder un pénalty dans les toutes dernières secondes de cette rencontre. Un résultat qui, pour autant, ne doit pas masquer une première période qui a été compliquée, avec beaucoup d'occasions qui ont été concédées. Malgré une belle réaction en deuxième période, le coach Valentin Cantier qui a souligné le manque de confiance et le relâchement de son équipe, de ses joueurs, en fin de match, qui leur a coûté le premier point de la saison à domicile, finalement. Donc là, le Pays du Valois, qui, on l'a dit, c'est un peu notre fil rouge depuis le début, continue son apprentissage, mais décidément c'est extrêmement difficile, d'autant plus au Plessis où il n'y arrive pas. Martial,
2: non, ils n'arrivent pas à gagner à la maison, et là c'est d'autant plus embêtant que c'était Fény, donc c'était pas un super bien classé non plus. Tu l'as dit, ils sont en apprentissage, espérons qu'ils trouvent vite aussi des solutions, parce qu'ils vont être vite dans la charrette et pour s'en sortir ce sera très très très compliqué. C'était le match, on en avait parlé la semaine dernière, c'était le match justement qui aurait pu amener un peu d'espoir sur, en tout cas plus d'espoir sur la suite, sur les autres matchs à venir, mais d'avoir perdu un 0-1 à domicile contre Fény, ouais, moi je trouve ça un peu, je vois pas ça d'un bon oeil, quoi, parce que ils arrivent pas à enchaîner, quoi. Alors peut-être qu'ils ont l'impression de jouer chez eux, ou alors que la semaine d'avant ils font un 2-2 c'est à Colmar, c'est ça ?
4: Ouais, enfin, ils ont été menés 2-0.
2: Et ça, c'était un super résultat. Ouais. Et ils n'arrivent pas à enchaîner. Donc s'ils font que des nuls à l'extérieur et qu'ils perdent à domicile,
0: c'est un peu le syndrome cantilien, quoi. Ouais. La saison dernière, ils n'arrivent pas à gagner chez eux, à prendre des points chez eux. C'est à l'extérieur que ça va mieux pour l'instant.
2: Mais je suis moins. Je termine juste là-dessus. Moi, je suis moins pessimiste pour eux, quoi, finalement, que pour Chantilly, Pays du Valois.
0: Non, je ne suis pas non plus hyper optimiste, quoi.
2: Je dis pas que je suis optimiste, je dis que je suis moins pessimiste.
0: Non, mais comme on l'a dit la semaine dernière, on est plus indulgent, ouais. C'est ça aussi.
6: Voilà, c'est ça. Mais encore moins d'attente qu'avec
0: Après, les faits sont là. On a Pays du Valois et Chantilly qui ferment la marche dans ce groupe A de National 1. Et pour l'instant, à titre personnel, je ne vais pas parler pour tout le monde, à titre personnel, j'ai du mal à aller voir inverser quand même la tendance. Marcel l'a dit, jouer face à un mal classé, on se disait c'est l'occasion rêvée pour décoller à domicile et puis pour décoller aussi au classement, parce que il y avait moyen de gagner quelques places, et psychologiquement ça aurait fait beaucoup de bien. Ils l'ont pas fait, et voilà, on sent là aussi que la saison va quand même être très rude. Donc ces deux équipes là, pour l'instant, c'est un bilan qui est quand même inquiétant.
2: Ils prennent pas des gros scores en plus, hein.
0: Non, c'est vrai.
2: Ça qui est...
0: C'est par rapport, par rapport à Chantilly, oui, il y a moins d'écart.
2: Tu sens qu'il leur manque pas trop grand chose encore. Pour...
1: Ouais, tu sens que c'est psychologique aussi quand tu concèdes le but comme ça dans les dernières secondes avec le penalty. Bon, il y a un blocage peut-être aussi, un peu de crispation à domicile qui pour le moment se fait ressentir. Et...
0: Chantilly plus Pays du Valois, c'est un quart des points de Chambly pour l'instant.
1: Ouais, le contraste est saisissant. Et Chambly, c'est une équipe qui, comme les deux premières, ne devait pas évoluer en N1 cette saison normalement, qui aurait
4: certainement pas anodin.
1: Ouais.
2: Non, c'est clair. Ouais.
1: Bon, la Coupe de France aussi qui peut être une parenthèse intéressante pour le Pays du Valois. Hein, c'est l'occasion de remporter le premier match de la saison.
4: Contre Prémonté, équipe de R3.
1: Que tu connais bien, Martial.
2: Exactement.
0: Prémonté.
4: Prémontré,
0: pardon. C'est où ça ?
2: Dans la Somme. Dans le 80, mais c'est un...
0: Attention, la Somme.
2: Non, mais c'est un club qui est habitué...
1: C'est vrai qu'il connaît. Il connaît Martial.
2: Oui, je connais, c'est un bon club de régional, ça fait des années. Ils arrivent à faire des perfs de temps en temps, donc ouais, attention. Ouais.
4: D'ailleurs, c'est pas le PSG, Prémontré, Saint-Gobain, un truc comme ça ?
5: Ouais, si. T'as raison.
1: Bah voilà, un gros adversaire. Voilà, vrai test en fait.
5: Non, sert pas à présent d'ailleurs.
2: Mais de toute façon, c'est un match de coupe, donc le petit il a rien à perdre lui. Hein, c'est comme on dit face à Chantilly, ils ont rien à perdre, ils vont tout donner. Qu'ils fassent attention aussi à leur effectif et qu'ils reviennent pas avec des blessés, parce que les mecs.
6: Enfin là, si le Pays du Valois perd.
2: Pour certains, c'est le
6: match
2: de
6: leur vie. Retourne en championnat avec une défaite en coupe.
2: Je pense pas qu'ils vont perdre, mais.
0: Okay. Chantilly perd.
2: En tout cas, ils vont tout donner les autres en face. C'est la coupe.
6: Vivement le derby.
2: La coupe reste la coupe.
5: Après, Chantilly, ils ont perdu des plumes l'année dernière. En Coupe de France, faut pas l'oublier. ça a joué sur l'effectif.
2: Ils sont allés loin, mais on a vu le résultat par la suite.
5: Tu sais, par moment, on vaut mieux se faire. Je leur souhaite pas de perdre contre Prémontré quand même. Mais si c'est pour faire un beau parcours derrière.
6: Au final, même s'ils avaient gratté plus de points en championnat en faisant l'impasse sur la Coupe de France, ils seraient au même point qu'aujourd'hui. Ça change absolument rien. La Coupe de France, ça reste une belle aventure à vivre. Surtout pour ces clubs qui sont là en national, etc. T'as quand même l'accession. T'as une petite marche plus haut à aller gratter, c'est quand même sympa.
2: Bah, ils peuvent aller gratter, s'ils vont loin, ils vont gratter un bon chèque, quoi. C'est la seule chose.
6: Tu grattes un bon chèque, tu grattes aussi en visibilité, etc.
2: Mais c'est souvent au détriment
5: du championnat.
2: Rappelez-vous à l'époque quand Chambly fait la demi-finale contre les Herbiers.
6: Ouais.
2: Mmh. Chambly perd la demi-finale. Ouais. Ouais, tout le monde aurait voulu que Chambly aille en finale. Mais résultat des courses, les Herbiers, ils vont en finale. Ils sont relégués parce qu'ils ne pouvaient plus jouer sur les deux tableaux. Donc après.
6: Ouais, mais parce qu'ils ont, ils ont pas eu de chance à affronter les Herbiers. Ils auraient pu affronter. S'ils avaient affronté une équipe d'un autre calibre, qu'ils avaient perdu à ce moment-là, ça aurait eu d'autres retombées quand même pour le club. Évidemment.
2: Ouais, mais là, par contre, aussi. Tu vas en demi-finale, tu fais un match au stade de la Beaujoire, t'as du monde. Bah, par contre, financièrement, ça les a bien aidés.
6: La Coupe de France, pour des clubs comme ça, c'est la Ligue des Champions. C'est important.
2: Bien sûr. Mais bon, eux sont maintenus et les autres sont descendus. Donc attention à la Coupe de France.
1: Mais c'est vrai qu'il faut garder ça en tête. En tout cas, on souhaite une réaction du côté du pays du Valois. La Coupe de France peut être une bouffée d'oxygène. De même pour Chantilly. Donc on espère un carton plein ce week-end pour nos clubs historiques, j'ai envie de dire, du Mercure Football Club. Maxime, une petite pause musicale.
0: Ouais. Avec une pointure de la chanson mondiale ce soir. C'est pas Céline Dion. Mais c'est Charlie XIX. XCX, pardon. Tu connais Mika ? Ouais. Ouais, non, je pensais que tu dansais là-dessus. c'est son tube Wink Wink, clin d'œil. Comme
1: pas
0: tu
1: mal.
0: Danses hein, depuis le début de la séance, Vincent. Je t'ai dit que c'était une histoire d'une seule nuit, c'est tout. Et on l'écoute tout de suite sur les ondes de Radio Mercure. Si Alix arrive là en COS. Alix avec son maillot du Arsenal, il faut le dire d'ailleurs.
1: Oui, c'est vrai.
0: Et oui.
1: Maillot sans et or.
0: Allez, c'est parti pour Wink Wink.

0: Allez, retour sur le plateau du Mercure Football Club. On aborde maintenant une page équipe de France, les amis.
1: Zinedine Zidane.
0: Le jingle qu'on attendait, Maxime. On essaiera de le caler d'ici quelques temps. L'équipe de France, donc, qui fait sa rentrée avec. C'est une fenêtre internationale assez intéressante, finalement, puisque les Bleus vont disposer de 2 semaines pour découvrir leur nouveau sélectionneur et puis participer à 4 rencontres aussi. Ça commencera vendredi pour le match face à la Turquie, Turquie-France. Ils se déplaceront ensuite en Belgique. Belgique-France, ce sera lundi, et recevront l'Italie pour. Le premier match de Zizou en tant que sélectionneur en France. Un clin d'œil sympa, Maxime, puisque tu l'as choisi, cette pause musicale. Wink, wink. Là, petit clin d'œil, puisque Zidane avait quitté l'équipe de France. On s'en souvient sur un match face à l'Italie. Il va donc retrouver le Stade de France avec cette équipe. Et puis, la tournée des Bleus qui se conclura par le France-Belgique le lundi 5 octobre. La question est simple. Est-ce que vous êtes excité par cette fenêtre internationale, les amis?
2: Moi, je suis très hypé. Je suis très hypé, je suis très curieux, en fait, comme beaucoup, je pense, de voir les débuts de Zidane, de voir ce qu'il va pouvoir insuffler à ce groupe, de voir sa patte, de découvrir ça. Moi, je suis personnellement aussi très, très content de son ouverture d'esprit, si je peux dire, sur la liste, avec l'arrivée d'Esteban Lepol, notamment. Je trouve qu'il a... Il ouvre un peu plus le champ des possibles pour certains joueurs, l'accession à l'équipe de France, en tout cas. Espérons que ça va durer. Et je suis très curieux, j'ai hâte de voir ça. En plus, c'est des beaux matchs, hein, c'est quand même des bonnes équipes qu'on va rencontrer. Donc on rentre tout de suite dans le vif du sujet, et je trouve ça cool.
0: Ouais, Clément, toi, comment tu abordes ces 4 matchs là qui arrivent, la première de Zidane, dans quel état d'esprit ?
3: Alors moi, je l'ai jamais caché, hein, je suis assez sceptique sur l'arrivée de Zidane sur le banc de l'équipe de France. Maintenant, je lui souhaite bonne chance et plein de réussite, un peu comme s'il pouvait avoir le même palmarès avec l'équipe de France que Didier Deschamps est resté aussi longtemps, ça serait une bonne chose. Maintenant, je salue l'initiative de se débarrasser, entre guillemets, d'anciens, et je pense que le message il est assez clair, c'est qu'on part sur une nouvelle dynamique en voyant à long terme, en faisant appel à des jeunes. On a parlé d'Esteban Lepol, mais il y en a d'autres, alors j'ai plus la liste en tête,
2: mais
0: Truffert, Jacquet,
4: Diouf, Dacunha.
3: Dacunha, voilà, exactement. Et puis voir un peu de nouveauté, ça va faire beaucoup de bien, parce que je pense que les gens étaient un peu aussi las de tout ce qui pouvait se passer de maintenant depuis plusieurs mois sous cette équipe de France.
0: Ouais, c'est vrai que ça avait un long mandat pour Didier Deschamps. C'était 14 ans à la tête de l'équipe de France. Il y a eu quand même un renouveau durant la Coupe du Monde. Mais on a aussi apprécié ce style Zidane en conférence de presse qui tranchait beaucoup avec Didier Deschamps. Les réponses étaient certes moins fournies qu'avec le précédent sélectionneur, mais elles étaient aussi assez claires finalement. Et puis il n'a rien caché, tu l'as dit, il a voulu couper avec les anciens. Il a expliqué qu'il était là pour 4 ans et qu'il construisait une équipe pour justement les 4 prochaines années. Et à ce titre, il y a pas mal de renouveau. Martial, cette équipe de France, il l'a promis joueuse, Zidane. Est-ce que toi, tu penses que ce projet, on le verra dès vendredi face à la Turquie ?
5: Moi, en tout cas, je suis très pressé de voir un peu ce que ça va donner. Et évidemment, je pense que Zidane va faire une équipe à son image. C'est-à-dire que lui, c'était quand même un créateur, quelqu'un qui aimait le jeu, qui aimait se projeter vers l'avant. C'est un peu c'est à l'inverse de Deschamps, où vous n'avez pas du tout les mêmes profils, pas les mêmes personnalités. Donc là, forcément... Moi, j'ai hâte de voir déjà ce premier match-là. Je vois ça je pense que ça va prendre. Il a montré ce qu'il était capable de faire au Real Madrid en gérant des stars. Là, ce qui est plutôt intéressant, et vous l'avez dit, c'est qu'il prend des jeunes. Et aujourd'hui, j'ai lu tout à l'heure qu'il est allé voir l'entraînement des espoirs. Qu'il avait aussi également ouvert la porte. En tout cas, il leur a dit que la porte n'était pas fermée. Et ça, c'est plutôt bon, justement, pour les jeunes qui poussent. Parce que ça va forcément pousser ceux qui sont avec lui à donner le maximum, sachant que derrière il y en a qui veulent aussi intégrer tout doucement les A. Donc non, il va insuffler autre chose. Moi, franchement, j'ai adoré tout ce qu'a fait Deschamps. Il a fait son temps. Là, il était temps que quelqu'un arrive, qu'il mette aussi d'autres règles, un autre fonctionnement. Et puis on verra ce que ça donne sur le terrain. Mais moi, j'espère voir une équipe de France flamboyante qui propose vraiment du jeu comme Zidane a su le faire avec le Real, un jeu basé sur la possession et sur, beaucoup de passes, beaucoup de gens qui font des efforts, qui attaquent, qui défendent et qui recadrent aussi certains mecs qui avaient pris des habitudes et sur lesquels Deschamps avait malheureusement maintenant plus trop de poids. Donc voir ce que ça va donner, mais
0: tu penses à qui comme comme joueur? Bah,
5: je pense par exemple il y a eu l'épisode où c'était compliqué on voyait sur le terrain avec Mbappé par exemple qui avait du mal à défendre pendant un temps. Donc est-ce que là lui il va le replacer différemment, est-ce qu'il va lui demander autre chose, est-ce que voilà, mais bon forcément c'est
3: est-ce qu'il va être encore capitaine,
5: est-ce qu'il sera encore capitaine?
4: Il a annoncé qu'il sera capitaine.
5: Mais attention, moi j'adore Mbappé, j'adore ce joueur, mais pour un joueur c'est aussi bien de temps en temps d'avoir un nouveau coach qui amène autre chose, qui t'amène autre chose et qui éventuellement peut avoir besoin de toi sur différents aspects ou en tout cas d'autres que tu n'avais pas précédemment. Donc moi j'ai hâte de voir un peu cette équipe de France dès le premier match.
0: Bon, au Real il est servi avec les nouveaux coachs hein, parce que ça change quand même assez régulièrement les
1: Madrilènes. Voilà, entre Mourinho et Zidane c'est pas trop le même style.
0: Ouais, c'est pas trop le même style mais bon on verra si le discours de Zidane porte un peu plus sur Mbappé.
2: De toute façon il y a d'autres chantiers plus urgents que le chantier Mbappé en équipe de France honnêtement enfin sur la dernière Coupe du Monde on a vu quand même des problèmes au milieu de terrain notamment. Voilà, je pense que là il y a du boulot à faire.
3: Les latéraux aussi.
2: Peut-être que cette nouvelle ère Zidane va peut-être aider un Cherki à s'imposer. Il y aura peut-être d'autres visions. Peut-être que des joueurs, moi, tu vois, quand tu pensais au statut, peut-être qu'un Tchouaméni va peut-être devoir faire un peu plus d'efforts ou répondre différemment aux consignes du coach. Enfin voilà, ça va rebattre les cartes et c'est pas mal. Dans les secteurs.
5: Oui, voilà, c'est ça. T'as raison, Vincent, c'est qui est intéressant.
1: Sur le premier match, on partirait sur Cherki.
0: L'animation offensive, justement.
1: Cherki et Olise qui serait titulaire. Hein, donc, avec
0: 4-3-3,
1: avec une sentinelle qui serait connue au milieu. Rabiot, Cherki plutôt dans un rôle de relayeur. Et on aurait le trident Mbappé, Dembélé, Olise qui occuperait tout le front de l'attaque. Donc avec certainement des permutations, parce que j'ai du mal à croire que Olise va rester tout le temps à droite, Mbappé tout le temps à gauche. Mais déjà aligner ne serait-ce que Cherki et Olise ensemble, je trouve ça assez ambitieux. Alors voilà, c'est la grosse interrogation, c'est de savoir comment ils vont s'approprier ce rôle. On sait qu'Olise il est plutôt dans un rôle en numéro 10 au Bayern. Cherki pareil à Manchester City. Donc est-ce qu'il n'y aura pas une tendance naturelle peut-être à revenir dans la même zone de jeu, à se marcher un peu sur les pieds? Est-ce que Dembélé, Mbappé en termes de permutation ça va être fluide? Maintenant voilà, il y a des idées vraiment séduisantes en termes de ce qu'il veut produire, et on sait malheureusement qu'en sélection c'est souvent un problème de temps, le temps est compté, on n'a pas la même latitude qu'en club de pouvoir appliquer les préceptes de jeu. Donc il va avoir un timing beaucoup plus serré que ce qu'il n'avait au Real Madrid, avec des postes aussi où les voilà, on n'a pas forcément les mêmes possibilités évidemment de recrutement qu'en club. Donc on sait qu'en défense on est un peu fragile, est-ce que Truffert va donner satisfaction? On sait qu'arrière gauche on est un peu en recherche d'une relève. La défense centrale il amène Jacquet, mais il va falloir que les automatismes se fassent rapidement. Et puis derrière il y a aussi des postes dont il faut préparer le futur. Maignan, il va encore être titulaire quelques années, mais on cherche toujours un gardien derrière qui serait capable d'être numéro 1, un bon numéro 1 pour suppléer Maignan à terme. Donc il a une Samba par exemple pour l'instant.
2: Bon, après Maignan n'est pas à la retraite, hein. Ça reste
1: non,
2: un gardien.
1: Ça reste années, mais
2: on sait aussi qu'il est performant, il a encore quelques années.
1: On le sait aussi fragile physiquement, hein, Maignan. Il a déjà eu plusieurs pépins physiques. Et derrière, il nous faut un mec qui soit capable d'assurer en cas de coup dur. Et on avait un peu perdu cette garantie qu'on avait avec Mandanda par exemple, qui était à doublure de Lloris, qui faisait un très bon boulot. Donc il a plusieurs postes comme ça, je trouve, à redynamiser. Donc je l'attends aussi là-dessus, et sa première sélection elle est prometteuse de ce point de vue, parce qu'il a ratissé assez large, il amène des joueurs qu'on n'avait pas l'habitude de voir en équipe de France, il est allé prospecter dans des clubs qui n'étaient pas forcément dans le top européen. On a un joueur de Com,
0: tu parlais du poste de gardien,
1: c'est Vitesse qui est arrivé,
0: qui n'était
1: pas au départ, c'est pour ça,
0: de Guillaume Rest, de Robin Rissert, pardon, qui est parti soigner.
1: On a un joueur comme Rest aussi, Truffert qui joue à Bournemouth, donc c'est pas des joueurs de grands clubs européens, mais ça reste des joueurs qui peuvent s'inscrire dans un projet de sélection. Et moi je suis très curieux de voir ce qu'il va pouvoir proposer avec ses profils.
2: Mais c'est vachement bien, parce que du coup en fait moi j'aime cette vision là de dire club est important mais pas tant la performance, les plus. Et je trouve ça sain, Après, moi, si j'ai un petit bémol sur la liste, un truc qui me dérange un peu, c'est Kavaminga. Parce que, alors, est-ce que aussi connexion réelle, il a pas l'espoir de le relancer, de savoir le driver.
1: Ouais, sûrement.
2: Peut-être autrement, on verra, pourquoi pas. Bon, après, sinon, je vois pas trop ce qui justifie sa place aujourd'hui en équipe de France. Mais non, sinon, après, ouais, j'ai vraiment hâte.
1: Tchouaméni est absent aussi, donc peut-être que ça explique cela, je sais pas, mais à voir. Après, qui tu prends à la place de Kamavinga ouais,
3: en tout cas, il y a des joueurs qu'on reverra plus en bleu. Hein. N'Golo Kanté.
0: Kanté, c'est sûr.
2: Colomwani.
0: Kanté,
3: je pense que c'est terminé.
0: Il faut le dire, Kanté, quand il a participé à la Coupe du Monde, il n'était pas apte à jouer. Sinon, il aurait joué des bouts de match. Mais physiquement, il ne pouvait pas jouer. Il y avait quelque chose
2: Peut-être mon ami Marcus Thuram aussi, qu'on aura du mal à revoir.
0: Thuram, ça risque d'être compliqué.
3: Les frères Hernandez.
0: Les deux frères Hernandez, on ne les reverra certainement plus.
1: Théo, à voir. Je ne sais pas, t'es en remplaçant.
0: Moi, je pense qu'il compte plus sur ces mecs-là.
1: Mateta, il a raison. Mateta, ça va être dur.
0: Mateta, qui a un début de saison.
3: Un gars comme Tolisso, qu'on n'a pas vu depuis longtemps, mais qui est plutôt jeune.
2: De toute façon, c'est dans le bon ordre des choses. C'est aussi ce qu'avait fait Deschamps. C'est aussi ce qu'avait fait Deschamps à l'époque où il est arrivé.
5: Bien sûr.
2: Il a mis un grand ramdam là-dedans, un grand coup de pied. Il a fait venir des joueurs qui étaient limite inconnus du grand public, quoi. Enfin, parce qu'à l'époque, Griezmann, c'est loin d'être le Français le plus connu et le plus populaire, quoi. Donc c'est bien qu'il fasse sa sauce, qu'il laisse son truc. Nous, ça nous fait voir d'autres choses. C'est bien, ça diversifie un peu le paysage. Parce que c'est vrai que ces quelques années, la liste de l'équipe de France, on la connaissait à un ou deux noms près. On la connaissait par cœur à chaque fois.
0: Il y avait toujours des petites surprises quand même. Il y avait un peu de sang neuf.
2: Il y a eu la croix, voilà, des gars comme ça.
0: Sur les dernières années, la réoxygénation dont il avait parlé, on l'a vu. Il y a eu quand même des nouveaux venus.
2: Mais c'était toujours un processus quand même plutôt très lent. Avec Deschamps. Après, ça a fait ses preuves. Hein, Deschamps, c'est la légende du football français, hein, ça c'est clair. Mais voilà, c'est bien. Un petit changement, ça fait du bien.
0: Lucadine, ça va être dur aussi, Vincent. Je sais que tu es un grand fan de Lucadine. Je ne sais pas si on le reverra sous le maillot bleu.
3: C'est un trentenaire.
0: Sous le maillot du PSG avant les débuts en Coupe de France.
2: Je vous le fais tout de suite le pari. On le revoit cette année avec l'équipe de France. Parce que Lucadine, c'est un bon soldat. C'est un bon soldat.
0: Il joue avec son club.
2: On a toujours besoin d'un bon soldat. Tu verras.
0: Il faudrait qu'il joue avec son club.
2: Ça peut être encore une super doublure.
1: Si c'est pas le cas, tu manges un rat alors.
2: Oh,
0: qu'est-ce que vous pensez des adversaires là, de l'équipe de France pour cette quinzaine, la Turquie, la Belgique et l'Italie? C'est...
3: Alors, j'ai pas vu s'il y avait du renouveau dans les sélections.
1: Alors l'Italie, il a sélectionné plus d'une trentaine de joueurs.
4: 32. 32 joueurs de sélectionnés.
3: C'est qui le sélectionneur?
0: Mancini.
1: Mancini, oui.
0: Celui qui a été champion d'Europe avec l'Italie en 2021. Les Italiens qui ont été obligés de rappeler Mancini parce qu'ils avaient choisi Pirlo. Et Pirlo a été pris dans une affaire de publicité pour un site de paris sportif russe avec lequel il avait un partenariat. Et donc tout le monde a démissionné. Tout le board italien a démissionné. Qu'il s'agisse de Maldini, de Leonardo aussi qui avait porté cette candidature. Voilà, tout ça pour revenir à Mancini. Alors que le gros dossier du côté de Coverciano, c'était d'avoir Pep Guardiola comme sélectionneur, mais il demandait deux fois plus que ce que l'Italie était prêt à offrir. Il voulait le même salaire que celui de Manchester City et les Italiens payaient moins. Alors ils lui ont quand même proposé un contrat de 12 millions d'euros par an à Guardiola, ça n'a pas suffi.
1: Ah, c'est un peu juste. Hein.
0: Alors lui a avancé, des raisons différentes pour refuser, mais bon, personne n'a trop été.
2: Est-ce qu'il avait l'aide carburant de la part de l'État quand même ou pas? Parce que
0: donc bon, l'Italie, c'est l'équipe qu'on connaît, qui est en reconstruction avec un réservoir de joueurs qui est quand même assez limité. La Turquie et la Belgique sont deux équipes.
3: Belgique nouveau sélectionneur aussi.
0: Oui, parce que Garcia est parti. Ils n'ont pas réussi une grande Coupe du Monde. Hein. Pour la Turquie, c'était décevant. La Belgique a fait un beau parcours, méritait mieux même face à l'Espagne.
2: Niveau générationnel, la Belgique, c'est compliqué. Quoi. Le renouvellement, il est dur.
5: Ouais,
1: Olivier est moins important qu'en France aussi.
2: Non, mais ça, c'est sûr. Mais si tu veux, par rapport à l'âge d'or qu'ils ont connu, ça va être compliqué.
5: Ils n'ont pas préparé ça. Et c'est un peu aussi ce qu'il y avait à l'époque, les équipes de France de l'époque. Il y avait une génération qui partait, on n'avait plus personne derrière. Et c'est vrai que là-dessus, là. La DTN a bien bossé, parce qu'on a toujours maintenant un vrai réservoir. Et quand on regarde d'autres nations, c'est pas le cas. Hein. La Belgique, l'Italie, c'est compliqué quand même aussi.
0: L'Italie, c'est la nation pour laquelle c'est plus compliqué en Europe.
5: Par contre, là, moi, je suis... Je trouve que la Turquie, ça travaille plutôt pas mal.
1: Le mondial était pourri, la Turquie.
5: Ouais, mais sur les matchs de qualif, ils sont toujours bons. Là, sur ce genre de match, Ligue des Nations, il y a moins de pression. C'est peut-être un match piège.
0: Ça va être dans une ambiance en plus France. Assez dingue, plus, voilà, j'imagine.
5: Dans un chaudron là-bas, je sais pas.
2: Moi, je pense que l'Italie, Belgique, ça va être plus compliqué, justement.
5: Tu penses ?
0: Turquie, Italie, Belgique. Belgique, deux fois.
5: Allez, retour. Après, Belgique, les France-Belgique, les France-Italie.
0: Mais je pense que les matchs qui sont cool quand même.
2: Pour moi, la France-Italie va être. L'Italie va être plus compliquée à jouer parce qu'en plus, du coup, là, l'Italie, donc l'effectif est complètement ouvert. Là, ça va se battre pour les places à fond. Ils savent qu'ils ont un blason à redorer, puissance 1000. Je pense que ça va être compliqué, l'Italie.
0: On avait pris une leçon contre l'Italie au Parc des Princes. Ouais. C'était l'année dernière, je crois. On avait perdu assez largement au Parc des Princes. Ouais.
1: Honnêtement, on reste au-dessus de ces équipes. Demi-finaliste de mondial. Face à des équipes qui ont quand même du mal à trouver de la régularité dans le résultat, on est au-dessus en théorie, on garde des cadres, voilà, contre des cadres comme Mbappé, Dembélé, Maignan, Rabiot, ça devrait le faire. La seule interrogation, c'est justement savoir si les joueurs auront bien assimilé déjà les préceptes inculqués par Zinedine Zidane. C'est la seule chose qui peut nous mettre un petit peu en difficulté par rapport à ces équipes. Mais en Europe, on a pas tant de rivaux que ça, franchement, à part l'Angleterre et l'Espagne, évidemment, on est au-dessus de tout le reste. Donc, si on tient notre rang, ce sont des rencontres que l'on doit gagner. En fait.
2: Après, est-ce qu'il faudrait être tolérant un petit peu sur les premiers matchs de Zidane, justement ? On parlait du temps tout à l'heure. Effectivement, un sélectionneur n'a pas 36 000 tests ou quoi.
1: C'est le problème des sélectionneurs.
2: Est-ce qu'il faut être tolérant ?
4: Il a 4 ans pour préparer. Si on n'est pas tolérant sur les 3-4 premiers matchs,
2: c'est problème.
5: C'est toujours le problème des sélections. C'est que vous l'avez tous dit, c'est qu'il a très peu de temps pour bosser, il faut tout de suite du résultat.
1: Ah, vous le savez, de toute façon, si les matchs sont mauvais, il sera quand même tombé dessus. Et puis,
5: Par contre, si ça prend rapidement, je pense que là, ça y est.
4: Il sait qu'il est attendu de toute manière.
2: Après, l'avantage, c'est qu'en général, en sélection, le siège, il est un peu moins éjectable qu'en club aussi. Donc, de toute façon, naturellement, même en cas de mauvais résultat, il aura quand même plus de temps.
1: De toute façon, la fédération n'aura pas les moyens de le virer comme ça.
4: Non, je pense pas non plus.
5: Mais Max, tu disais qu'on est un peu au-dessus de tout le monde en Europe actuellement, c'est vrai. Hormis l'Espagne. Mais attention, il y a une nation qui va venir, je pense, très fort, c'est l'Allemagne. Ouais. Ils ont changé le sélectionneur. Avec Klopp, ça va pas être la même chanson que ça a été depuis quelques années.
0: Puis ils vont avoir un grand avant-centre avec Paris Brunner, qui est le goléador monégasque.
1: Exactement, avec belle révélation ce début de saison. Maintenant, il faut voir, est-ce qu'il aura une trajectoire à la Miroslav Klose, ou une trajectoire à la Mika Biérette, ex-révélation de l'attaque monégasque qui a duré 6 mois.
3: Qui est encore au club ?
1: Qui est encore au club, oui. Et qui joue plus.
0: Il y a quelques affiches sympas dans cette Ligue des Nations, qui était un format assez discuté au début, mais en fait qui offre des matchs avec un enjeu et qui propose par exemple dès demain soir une rencontre entre les Pays-Bas et l'Allemagne, dont on parlait à l'instant.
1: Pays-Bas d'ailleurs, nouveau sélectionneur aussi avec Xabi.
0: Oui.
5: Ça va être intéressant. Un match qui va être intéressant.
2: Ouais. Parce que Xabi avec l'ADN naturel du Pays-Bas. Pour le jeu, parce que c'est des nations où ça aime le jeu.
5: Bah, et qui a été un des plus grands coachs d'une équipe espagnole ? C'était Cruyff à l'époque. Et comme tu dis, il y a une similitude entre leurs deux footballs.
2: Bien sûr.
5: Les Hollandais et les Espagnols, ils aiment le beau
2: jeu. L'école de l'Ajax, quoi.
5: Exactement.
0: Samedi, un duel sympa au Wembley entre l'Angleterre et l'Espagne. L'Espagne championne du monde. Et puis, on peut dire mot aussi. Oui, Maxime.
1: L'Angleterre, troisième de la Coupe du Monde.
0: Troisième de la Coupe du Monde, l'Angleterre.
2: Pour une fois, je serai pour les Anglais, tu vois.
0: Et puis, on peut dire un mot aussi du match qui, demain soir, opposera le Portugal au Pays de Galles. Pourquoi en dire un mot ? Parce que Cristiano Ronaldo joue toujours dans cette sélection portugaise. Il l'a réaffirmé aujourd'hui en conférence de presse. Conférence de presse assez étonnante, dans laquelle le sélectionneur portugais n'a pas pu parler avant que Ronaldo ne lui cède la parole, parce que toutes les questions étaient dirigées vers lui et tout le monde s'adressait à Ronaldo, qui s'est une nouvelle fois dépeint comme l'enfant un peu martyr du Portugal, celui sur qui tout le monde tombe lorsque ça ne va pas, et qui a évidemment essayé de rappeler tous ses faits d'armes dans la sélection portugaise. Alors il a dit qu'il ne savait pas quand il prendrait sa retraite, qu'il entendait continuer à jouer jusqu'à passer la barre des 1000 buts. Il en est à 979 et il veut remporter la Ligue des Nations avec le Portugal, lui qui aura 42 ans en février.
1: Mais en fait, pourquoi le Portugal ne nomme pas Cristiano Ronaldo sélectionneur ? peut-être que ça ira plus vite à la limite.
0: Ça se demandait. Hein.
4: Parce qu'il attend que son fils soit sélectionné.
1: Mais ça fait partie de ses rêves.
4: Voilà, c'est pour ça, pour moi, j'en ai déjà parlé. J'en parle avec mon fils. Il n'arrêtera pas tant que son fils n'est pas sélectionné. Clairement, il veut jouer avec lui.
2: Ouais, mais là, c'est surtout plus tard. Tu vois,
5: c'est son rêve.
2: Comme il dit Alexandre, à chaque fois, tu es obligé de rappeler. En fait, il est obligé de se justifier sur ses faits d'armes. Mais en fait, plus il va continuer, et plus il devra justifier fort, en fait. Parce que tu oublies. Ah, moi je pense que avec tout l'immense respect qu'on a pour Cristiano, il faut qu'il arrête là.
3: Le seul match où il a été bon, c'est contre l'Ouzbékistan.
2: En même temps, il peut pas.
3: Mais non, mais c'est la vérité.
2: Bon, en même temps, en tout cas, il peut pas rester à ce niveau-là, à cet âge-là.
0: Ce qui est frappant, c'est le décalage entre le vivier de joueurs incroyables dont dispose le Portugal et puis
5: leur
0: incapacité à performer en grande compétition, quoi, parce que. Là, en plus, certains d'entre eux se sont un peu tarés. Hein. Bernardo Silva, je ne sais pas s'il a vraiment joué depuis le début de saison au Real de Madrid.
1: Un petit peu,
0: C'est des joueurs sur qui on ne compte plus vraiment. Donc, ils ont laissé passer un peu une fenêtre
1: intéressante. Le problème, c'est que, le problème du Portugal, ils ont eu une bénédiction qui est d'avoir l'un des plus grands joueurs tous les temps avec Ronaldo au sommet de sa carrière. Et maintenant, c'est devenu une malédiction puisqu'ils n'ont pas de projet de jeu clairement établi. Puisque tant qu'il y aura Ronaldo, le plan de jeu consistera à lui faire la passe dès qu'il sera démarqué.
3: Et à jouer les 90 minutes.
1: À jouer les 90 minutes et donc à bloquer l'émergence de futurs talents aussi devant. Enfin bref, ils sont pris dans un cercle qui est difficile. À la limite que Ronaldo soit dans le groupe, mais qu'il soit utilisé comme remplaçant de luxe, il joue 30 minutes, 20 minutes en fin de match, je pense qu'il pourrait encore faire beaucoup de dégâts dans cette configuration. Mais tant qu'ils le laisseront titulaire avec un jeu stéréotypé, notamment à cause de lui, ça marchera pas pour le Portugal. Et on voit bien d'ailleurs des joueurs comme Vitinha, comme Neves qui sont excellents avec le PSG, dès qu'ils arrivent en sélection du Portugal. Bah, ils sont l'ombre d'eux-mêmes, donc il y a quelque chose qui va pas.
3: Je me mets à la place d'un joueur comme Gonzalo Ramos qui pourrait prétendre à une place de titulaire. Heureusement qu'il a un excellent état d'esprit. Parce
5: est-ce qu'il est barré?
3: Il aurait pu claquer la porte déjà depuis un moment.
1: Mais si tu l'as pas, de toute façon, tu te fais rembarrer par Ronaldo. Tu te fais barrer la porte de la sélection.
2: De toute façon, même dans l'éventualité, parce que je suis pas sûr que ça soit un si mauvais camarade que ça, notre ami Cristiano. Mais l'aura que dégage ce mec est tellement monstrueuse que forcément, un jeune. C'est compliqué pour un jeune, quelqu'un qui voudrait briller la place, d'être à plein potentiel et de lâcher les chevaux. Il y a une notion de respect, d'ego, et ainsi de suite. Je pense que c'est trop. Puis alors, tu disais, il manque combien? Donc 21 buts?
0: Ouais, c'est ça.
2: Mais 21 buts, là, au rythme
0: où il va, ça peut être long. Dans toute sa carrière aussi.
5: C'est devenu le fantôme de Dalida, en fait. Il a envie de mourir sur scène. Mais Cristiano.
1: On s'est dit, il y a un joueur au Japon qui joue toujours à 50 ans passés dans le championnat professionnel, donc pourquoi pas pour Ronaldo. Hein.
0: Est-ce qu'on passe au prono, Maxime?
1: T'es sûr?
0: Faut bien s'y rendre un moment.
1: Eh oui, certains vont faire grise mine, notamment Nassim et Alexandre. Nassim qui nous écoute de là-haut. Je parle du studio audio, hein, pas de. Alexandre et Nassim qui ferment donc la marche de ce classement des pronostics avec 2 petits points chacun et surtout 0 point marqué la semaine dernière. C'est une catastrophe.
3: 2 points en 4 journées.
1: 2 points en 4 journées, ouais.
0: Ouais, c'est un rythme quantilien.
3: Une très belle moyenne.
5: Ils font une chantilly.
2: Là, ça joue pas à la montée, là.
1: Ouais. Vincent, qui fait le malin, mais c'est pas non plus brillant. 5 points de
2: tâche. Je gratte des points, les gars.
1: 2 points marqués. 3ème, un Mika transfiguré cette saison avec ses 12 points et surtout 6 points marqués. Bravo, Mika.
4: Merci.
1: Deuxième, un duo talentueux constitué de Martial et moi-même. 13 points au total, 6 points marqués tous les deux, Martial, la semaine dernière. Et enfin, toujours leader, seul leader, Clément, avec ses 15 points, 4 points marqués la semaine dernière. Et il va falloir le déloger, Clément, peut-être dès cette semaine pour certains d'entre nous. Pays-Bas-Allemagne, on l'a mentionné juste avant, ce match, c'est demain à 20h45. Le score, Alexandre.
0: Un but partout.
1: Vincent,
2: 2-2.
1: Voilà. Mika.
4: Oh punaise.
1: Attends, tu sais que tu vas y passer, Mika. Sois pas surpris.
4: Ouais. Faut aller chercher la surprise. Allemagne demain.
5: Oh non.
4: Ah si.
1: Martial.
5: 1-2 également.
4: Toi aussi.
5: Ouais.
1: Clément.
3: Ah, je déteste les pronos des sélections.
1: C'est dur. Hein.
2: Après, tu peux faire l'impasse si
3: victoire,
2: tu veux.
3: Victoire des Pays-Bas 2-1.
0: Il est sélectionné, Brunner?
1: Il est sélectionné dans la liste. Pareil, c'est une liste élargie pour l'Allemagne. Il a sélectionné.
3: Toujours la même sélectionneur
1: de
3: l'Allemagne.
0: Ah non, c'est Klopp.
3: Ah oui, on l'a dit tout à l'heure. Ah oui,
4: Klopp, là.
3: Excusez-moi.
0: Jürgen.
1: Toujours sans filtre, ce Klopp. Max. Pour moi, ce sera.
5: Bien vu.
1: Un partout, allez, je te suis Alexandre. Je sais pas si c'est une bonne idée, mais je te suis. Ouais, Turquie-France pour la première de Zidane, à la tête de l'équipe de France, vendredi à 20h45, Clément.
3: 1-3. Oh.
1: Martial.
5: 1-3.
1: Mika.
5: 1-7. Ah non, ah putain, 2-1 pour la France.
1: Vincent, 0-5.
5: Oh.
1: Alexandre.
0: 3-0 pour la France.
1: Allez. Allez, je suis sur une vie. On va dire 3-1. Ah mais non, c'est déjà été pris, allez.
0: Bah dis 4-1.
2: Ah, tu fais tes pronoms en fonction des autres.
1: 2-0 France. Non, mais j'évite.
5: Ah ouais.
1: Il y a déjà 2 fois 3-1, donc voilà. 2-0 France. Et enfin, on part. On va sur du haut niveau avec Quevilly, Rouen Métropole. C'est de la Ligue 3 qui recevra Amiens. Ce sera samedi à 20h45. Prono dédicace à Nassim, évidemment, qui adore Amiens. QRM, ils sont 12e avec 9 points. Et Amiens, après un début de saison délicat, se retrouve 6e avec 11 points. Ça va beaucoup mieux du côté des Amiénois. QRM, Amiens, Vincent.
2: 3-3.
1: Ah ouais.
2: J'ai un feeling.
1: Mika.
5: C'est pour toi, Nassim. 2-1 pour Amiens.
1: Martial.
5: 0-2 Amiens.
1: Et ben. Clément.
3: Alors une petite stat, Amiens sur les 500 clubs professionnels en Europe, c'est le seul club depuis le début de saison à ne pas avoir encaissé de but dans le jeu. J'ai vu ça cette semaine.
1: Intéressant.
3: J'ai vu ça cette semaine.
1: Intéressant.
3: Ils ont pris 2 buts lors des deux premières journées depuis 5 matchs, 0 but encaissé.

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Vous pouvez dès à présent réserver auprès de Madame Guénin, la présidente, au 03 44 07 75 62 03. 44 07 75 62 ou auprès de la vice-présidente 07 61 41 48 76 pour participer au thé dansant du club de l'amitié de Laversine le dimanche 25 octobre.

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Il sera animé par Mathieu Tchench. Le tarif est de 12 euros, ça commence à 14h, mais vous serez accueillis à partir de 13h30 et les réservations se font au 06 19 06 68 50. 06 19 06 68 50 pour ce thé dansant avec l'UNRPA de Beauvais le dimanche 20 septembre.

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La Confédération syndicale des familles de Liancourt-Beauvais nous annonce qu'elle tiendra un stand le dimanche 4 octobre de 10h à 18h lors de la fête de l'automne qui a lieu au parc floral rue Louis Aragon à Liancourt. Ce sera un moment de partage et de communication sur l'association. La fête de l'automne qui, par ailleurs, propose une bourse aux plantes, un marché local, de la restauration et des animations à l'initiative de la ville de Liancourt. Pour plus d'informations, vous pouvez appeler le 03 44 73 50 55. 03 44 73 50 55. À propos de la présence de la CSF durant la fête de l'automne à Liancourt le dimanche 4 octobre.

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2: 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L'entrée est à 12 euros et cela commence à 14h30 jusqu'à 19h30 et les réservations peuvent se faire au 06 61 73 94 25 auprès d'Aline au 06 61 73 94 25 pour ce thé dansant à Chevrières avec La Joie de Vivre le dimanche 4 octobre.

L'Union nationale des combattants de Ferrières-en-Bray nous annonce leur thé dansant qui se déroulera le samedi 10 octobre à la salle polyvalente Maurice Anquetin. C'est Hervé Delohen à l'accordéon et Michel Richard à la trompette qui vous accompagneront sur cet après-midi dansant à partir de 14h jusqu'à 19h. L'entrée est à 12€ et vous réservez au 06 79 43 76 93. 06 79 43 76 93 pour ce thé dansant à Ferrières-en-Bray le samedi 10 octobre.

Le comité des fêtes de Noailles organise sa soirée disco le samedi 10 octobre à partir de 20h à la salle Parisifontaine à Noailles. L'entrée est à 30€ pour les adultes et 20€ pour les enfants jusqu'à 12 ans. C'est une soirée disco avec menu puisqu'une paella sera servie ce soir-là. Une soirée qui sera également animée d'un concours du plus beau déguisement. Renseignements et inscriptions au 07 67 21 72 75 07 67 21 72 75. Venez danser, vous amuser et passer une inoubliable soirée le samedi 10 octobre à partir de 20h à Noailles pour cette soirée disco.

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Il sera animé par Anne Guimard et l'entrée est à 12 euros. Ça se déroule à la salle polyvalente de Noyers-Saint-Martin et vous pouvez désormais réserver au 06 89 04 69 48 06 89 04 69 48 pour ce thé dansant qui se déroulera le dimanche 11 octobre à Noyers-Saint-Martin.

Le club de l'amitié de Laversine vous invite à son thé dansant qui aura lieu le dimanche 25 octobre de 14h30 à 19h à la salle des fêtes. Il sera animé par les trois musiciens de la formation Archipel. Le prix d'entrée est de 12€. Vous pouvez dès à présent réserver auprès de Madame Guénin, la présidente, au 03 44 07 75 62. 03 44 07 75 62 ou auprès de la vice-présidente 07 61 41 48 76 pour participer au thé dansant du club de l'amitié de Laversine le dimanche 25 octobre.

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2: Bonjour à toutes et à tous, bienvenue sur l'émission Parole aux associations. Et oui, toujours présente au sein du 93 FM Radio Mercure, toujours présent. Et avec mon acolyte, toujours Jean-Claude, à la technique. Et aujourd'hui, on va parler de contes, on va parler d'histoire, on va s'évader un peu, ça va nous faire du bien. Et je suis ravi de recevoir donc la présidente de l'association Les Croque-Notes et Fin d'Histoire, qui est Claude Birk. Bonjour Claude.
3: Bonjour Rachid.
2: Eh ben en tout cas, je te remercie. On se tutoie, hein, t'as compris un peu. L'esprit associatif, c'est aussi ça. C'est, on va dire, une famille.
3: Tout à fait.
2: Allez, voilà. Et donc, tu es présidente de l'association Les Croque-Notes et Fin d'Histoire.
3: Oui. Donc, depuis 2010.
2: Voilà. Alors, comment est venue l'idée de créer cette association, Claude? Et depuis 2010, voilà, ton parcours, savoir un peu qui tu es, parce que les auditeurs aiment savoir un peu qui est la présidente ou qui sont les bénévoles de cette association.
3: Et donc moi, au départ, je suis enseignante. J'ai enseigné la musique en école de musique. Ensuite, j'ai été professeure des écoles. Mais j'ai toujours continué la musique en parallèle. J'ai été chef de chœur. Et le hasard a fait que j'ai accompagné musicalement une conteuse, Marie Perronnet. Donc j'ai découvert le conte comme cela. C'est comme cela que j'ai ouvert la porte du conte. Mais je ne comptais pas. Ensuite, une autre conteuse que j'ai accompagnée, on était un trio, et c'est là qu'on a créé les Croque-Notes et Fin d'Histoire. Il y avait Mathilde, Gilbert et moi, mais j'étais toujours la musicienne et la chanteuse. Je ne comptais pas. Mais au bout de 5 ans, ben voilà, ça m'a démangé, et moi aussi j'ai compté. C'est comme cela que je suis devenue conteuse, puisque l'association a évolué. Quelquefois, on était en duo, quelquefois en trio. Il y a aussi Elisabeth Harib, musicienne, qui m'a accompagnée. Et puis, après, je me suis lancée. Il y avait des bons retours, donc quelquefois en solo. Puisque je suis musicienne, je comptais, je chantais. Enfin, voilà, j'étais un peu la femme orchestre.
2: Alors, qu'est-ce qui a fait que le petit déclic, tu expliquais qu'avec tes acolytes, tu comptais, tu participais, donc tu étais avec le

0: Mouvement associatif ou pas, toi?
1: Oui, j'ai toujours été dans le mouvement associatif. J'ai créé aussi des associations en Seine-Maritime, dans la Somme, avec mon père, puisqu'en fin de compte, on a géré des écoles de musique. Donc, j'ai toujours été là-dedans. Et ça m'a semblé évident. Et c'est vrai que l'association, en 2020, donc là, elle avait 10 ans, j'étais un peu seule. En fin de compte, dans cette association, c'était des prestations un peu en solo. Et j'ai eu envie vraiment de rencontrer des conteurs locaux. Donc, j'ai organisé l'anniversaire des 10 ans des Croque-Notes en organisant un festival. Et là, du coup, j'ai ouvert la porte à d'autres personnes. Et puis, ces personnes-là n'ont plus quitté l'association. Donc, ouais, maintenant, on est tout un groupe autour de l'association. Un groupe de bénévoles et un groupe de conteurs et conteuses, oui.
0: Donc, ce qui n'est pas facile à trouver, les bénévoles, c'est vrai que parce que trouver des bénévoles pour pouvoir, on en parlera après, développer et puis de faire vivre le festival que tu organises avec ton association, c'est pas simple. Donc, c'est souvent le bouche à oreille, c'est ça, c'est le réseau.
1: Oui, en fait, quand les bénévoles, ce sont mes anciens choristes, parce que j'ai été chef de chœur pendant 22 ans. Et c'est vrai qu'on a vécu des beaux projets. J'ai arrêté cette chorale pour pouvoir vivre ma carrière de conteuse. Mais ces personnes, on avait vécu des choses fortes ensemble. Et donc maintenant, ils sont toujours là et ce sont les bénévoles la plupart du temps des croque-notes. Ouais, tout
0: alors,
1: à
0: ça
1: fait.
0: Alors c'est quoi ça? Ça prend une heure, deux heures de temps, une demi-journée?
1: Ça dépend des projets.
0: Ouais,
1: en fin
0: c'est
1: de compte.
0: Ça, ouais. Voilà. Ça dépend de pas mal de choses. Quoi. Alors l'objectif de l'association, c'est quoi?
1: Alors l'objectif, c'est de faire découvrir différentes cultures sous la forme de contes et de chansons. Car effectivement, il n'y a pas que du conte, il y a aussi un côté très musical dans les activités des croque-notes et fin d'histoire. Les croque-notes, c'est la partie musicale, et fin d'histoire, c'est la partie conte.
0: Ouais, c'est ça. Alors moi, ce qui me plairait, je pense que ça va être pareil pour les éditeurs, c'est que tu puisses, Claude, si tu le veux bien, nous conter une histoire.
1: Bien sûr, avec plaisir.
0: Alors, on te donne la parole pendant un petit temps, il n'y a pas de souci.
1: C'est l'hiver. Il fait très froid. Il y a un homme qui se promène. Le sol est gelé. Sur un arbre, il voit un oiseau, un rouge-gorge. L'oiseau a caché la tête dans ses plumes. Il est tout grelottant. Alors l'homme prend l'oiseau délicatement dans ses mains et le pose dans sa poche, là bien au chaud. Et il continue son chemin. Mais au milieu du chemin, il y a une grande bouse de vache, toute fumante encore. L'homme sort l'oiseau et le dépose dans la bouse de vache et continue son chemin. Oh, l'oiseau est tellement content. C'est chaud, c'est doux, c'est moelleux. Alors il se met à chanter, il ouvre son bec, il chante à tue-tête. Mais le vent a emporté sa musique jusqu'aux oreilles d'un renard, un renard qui était tapi derrière un buisson. Le renard s'est approché doucement, tout doucement, tout doucement. Et il a bondi sur l'oiseau et l'a avalé, comme cela, d'un seul coup. Dans les histoires, il y a souvent une morale, mais dans celle-ci, il y en a trois. La première, quand quelqu'un vous met dans la merde, il ne vous veut pas forcément du mal. Et quand quelqu'un vous sort de la merde, eh bien, il ne vous souhaite pas forcément du bien. Et la troisième, c'est que lorsqu'on est dans la merde, mais vraiment, vraiment, rien ne sert de le chanter ou de le crier à tue-tête.
0: C'était pas mal, c'était pas mal. Ça, ce sont des contes qui sont écrits par vous? C'est repris? Comment
1: ah non, donc les contes, ce sont des contes traditionnels, donc qui viennent de la nuit des temps. Donc c'est au départ de l'oralité. Mmh. Ils ont été transmis comme ça, de bouche à oreille. Alors effectivement, il y a certains moments où ils ont été retranscrits, écrits et un peu fixés. Mais nous, les conteurs, on continue comme cela à les transmettre parce qu'on se dit que s'ils sont toujours là, alors qu'ils viennent de très loin, c'est qu'ils ont quelque chose à dire. Et quand on les transmet, eh bien, on garde la trame, un peu comme si on gardait que le squelette de l'histoire. Et après, on y met nos images, on y met notre sensibilité, quoi. On y met ce qu'on en est, nous.
0: Alors, on va aussi parler du public. Le public, c'est quand vous faites vos ateliers, quand vous faites vos festivals, Et on sait très bien qu'il y a une grosse lacune aujourd'hui au niveau de lecture pour les,

0: tout le monde, que ce soit pour les enfants ou même les adultes, on lit de moins en moins. Hein, il peut y avoir 10 000 raisons, mais comment vous faites pour sensibiliser, je dirais? Ben, parce que vous touchez tout public, c'est ça? C'est les enfants, oui. Ça va de l'enfant, de quel âge? Et quelles sont les méthodes que vous mettez en place?
1: Alors, donc, le public, c'est vraiment tout public parce qu'on part de zéro. Il y a des spectacles pour bébés, voilà, de 0-3 ans. Et ensuite, voilà, jeunes enfants, après les ados, les adultes. En fin de compte, c'est de, on va dire, de 0 à 107 ans.
0: 0, il y en a plus.
1: Voilà. Et par contre, on n'est pas du tout dans la lecture. En fin de compte, on n'est pas du tout dans l'écrit. Le conte, c'est vraiment l'oralité. Mais ce qu'on se rend compte, c'est qu'on emmène très vite les gens, quoi. Le fait de raconter une histoire... Sans support de livre, sans écran, voilà, que la parole, on raconte des images, le conteur voit des images et celui qui écoute, il voit des images mais qui ne sont pas forcément les mêmes. Chacun se fait son propre film et on emmène tellement les gens dans un imaginaire voilà, qui est chacun a son propre imaginaire avec ses propres souvenirs et du coup voilà, c'est comme un voyage. Souvent c'est ce que témoignent les gens, qu'on les a embarqués, qu'ils ont eu l'impression d'un rêve, d'un voyage.
0: Et comment ça se passe? Il y a des lieux bien définis, c'est quoi, des salles? Ça peut être aussi à l'extérieur?
1: Ça peut être à l'extérieur, ça peut être des balades contées, ça peut être dans des salles, dans des médiathèques, dans des festivals, dans n'importe quel événement. À partir du moment où on arrive à avoir un petit endroit quand même un peu isolé, sans bruit parasitaire, parce qu'effectivement le conte demande une certaine intimité, voilà, une certaine écoute.
0: Est-ce qu'il y a des heures ou pas?
1: Comment?
0: Est-ce qu'il y a des heures d'écoute ou pas? Parce que souvent on a envie de peut-être être le matin, c'est un peu plus calme, ou peut-être que le soir on veut être un peu plus calme pour...
1: Ça dépend les histoires, parce qu'il existe des siestes contées. Donc moi je sais que raconter devant des gens qui sont dans des transats, là, les yeux fermés, voilà, c'est un moment quand même très, très, très doux en fin de compte. Voilà. Et puis après il y a des moments où effectivement c'est un peu plus,
0: joyeux,
1: parce que le conte peut faire rire aussi, hein, ça peut être très joyeux, donc c'est très varié.
0: Alors toi, Claude, tu vis à Beauvais, c'est ça?
1: Oui.
0: Mais par contre, tu vis des contes ou pas? Donc tu voyages un peu dans toute la France?
1: Oui, parallèlement. Oui, parallèlement. Voilà, l'association, elle est vraiment basée sur l'Oise. Mais effectivement, les croque-notes ont été quand même dans différents festivals ailleurs. Hein, voilà, en Charente-Maritime, dans le Gers, en Bretagne. Et puis moi, parallèlement, oui, j'ai aussi ma propre carrière de conteuse professionnelle, oui, à côté.
0: Et comment ça se passe? C'est un réseau, c'est le bouche à oreille qui fait que pour communiquer, pour connaître vos prestations, vos comptes, et puis voilà, comment ça se déroule?
1: Souvent, c'est les rencontres.
0: Ah, c'est ça.
1: Mais les premières rencontres, c'est assez étonnant, les premières rencontres se sont faites plus par écran, parce que les premières rencontres des autres compteurs, pour ma part, ça a été pendant le confinement. Parce que pendant le confinement, en 2020, il n'y avait plus de contact avec les gens, c'était difficile. Et les compteurs de France ont décidé de compter pour les gens, ou de compter ensemble sur Zoom. Et c'est comme ça que mes premières rencontres de compteurs de toute la France se sont passées. Il y avait même aussi le Québec et la Guadeloupe. C'était vraiment la francophonie, quoi. Et puis après, on a voulu se rencontrer en présentiel, quoi, se voir vraiment. Et c'est un peu comme ça que mon réseau s'est développé, effectivement.
0: Ouais, c'est ça, c'est pas mal, ça. C'est des belles rencontres, quoi, après.
1: Tout à fait.
0: C'est vrai qu'il y a le côté, entre guillemets, virtuel. Mais après, le côté présentiel, c'est toujours intéressant. Parce que, comme tu l'as dit, c'est des belles rencontres. On va arriver sur la pause musicale que tu nous as proposée, Claude. C'est quoi?
1: C'est Goutte d'eau par Nicole Rieux.

0: Et oui, nous sommes toujours en direct. Donc, on a écouté donc le Goutte d'eau de Nicole Rieu. Un beau moment, c'était très agréable. Et on est toujours donc avec l'association Les Croque-Notes et Fin d'Histoire, en présence de Claude. On a parlé un peu de l'association, mais l'association, elle fait pas mal de choses, dont un festival qui a été créé depuis 2020, c'est ça Claude ?
1: Voilà, le festival, voilà, c'était pour les 10 ans de l'association depuis 2020 et il a lieu tous les 2 ans.
0: Alors, festival Conte à croquer,
1: tout
0: c'est
1: à
0: ça ?
1: Tout à fait, voilà.
0: Alors, comment est venu ce nom de ce festival ?
1: L'association, c'est les Croque-Notes, voilà, c'est un petit clin d'œil à Brassens, c'est le côté aussi musical. Et Fin d'Histoire, mais Fin d'Histoire, c'est F-I-M, parce qu'on est affamé d'histoire. Donc voilà, ça semblait logique que les contes soient à croquer.
0: Donc c'est un festival qui se déroule tous les 2 ans, c'est
1: ça ? Tous les 2 ans, tout
0: ouais,
1: à
0: c'est
1: fait.
0: Ça. Donc parce que, un, financièrement, deux, parce que...
1: C'est beaucoup de travail
0: c'est
1: aussi.
0: Beaucoup de travail, hein, les gens se rendent pas compte, mais ça commence dès que vous avez fini le festival, vous rattaquez pour la saison d'après, quoi,
1: tout à fait.
0: 2 ans, prendre contact avec tous les prestataires, etc. Mmh. Et là, donc, cette année, donc, il y a le festival. Alors, si tu peux nous expliquer un peu le déroulement de ce festival, les partenaires, parce qu'en plus, c'est un hommage à la conteuse Véronique Toussaint.
1: Voilà, donc il y a un hommage à Véronique qui a fait partie des Croque-Notes et qui était vraiment une conteuse que l'on aime beaucoup. Donc elle est partie en juillet dernier et donc on voulait vraiment penser à elle. Elle était là au dernier festival, donc elle sera avec nous aussi sur celui-là. Et elle aimait beaucoup les corbeaux. Et donc, on a décidé, voilà, pour son hommage, de lui raconter des histoires et de raconter au public des histoires autour du corbeau.
0: Le corbeau. Bon. Alors, le déroulement, donc, ça va se dérouler donc, pendant 2 jours.
1: Voilà, donc déjà, ça commence aujourd'hui, le 19 septembre à 18h, à la librairie L'Inventorium, où il y aura une racontée pour adultes et enfants à partir de 8 ans. Voilà, donc on est deux conteuses, Evelyne, Denis et moi, et on va vous raconter des histoires, des histoires où il suffit de courir après sa chance pour qu'elle soit là.
0: Donnez l'adresse, parce que l'Inventorium...
1: L'Inventorium, c'est rue Gambetta. C'est une librairie, donc c'est rue Gambetta, à Beauvais.
0: Voilà, donc tout le monde connaît l'Inventorium, on lui fait un peu de pub en même temps, donc
1: voilà,
0: c'est pas mal.
1: une librairie magnifique, avec des animations, avec tout un... aussi une bibliographie jeunesse très importante, et là, elle s'est ouverte dernièrement à une publicité, enfin, des livres de généralistes. Parce
0: D'accord.
1: qu'au départ, elle n'était que jeunesse et maintenant, elle est aussi généraliste.
0: Mais c'est bien de pouvoir avoir des lieux un peu comme cela pour permettre de s'ouvrir et puis de proposer des contes. Et ça, c'est hyper agréable.
1: Oui, puis c'est encore un public différent.
0: Ah, c'est ça. Hein. Donc, c'est quoi ? C'est des curieux. Il y a un peu de tout aussi par rapport au public. Hein. On découvre, on a envie de découvrir, c'est gratuit, hein, si je me trompe
1: oui,
0: pas.
1: Oui, c'est gratuit, ouais, c'est et voilà. Et la librairie, effectivement, l'affiche chez elle. Et donc, après, c'est plus les gens qui fréquentent la librairie qui vont venir.
0: Ouais,
1: mais
0: ça.
1: On a fait aussi la publicité sur les quartiers. On espère que les enfants des différents quartiers et les parents vont pouvoir aussi venir nous écouter.
0: C'est important, non, c'est vrai. Parce que dans Beauvais, il y a quand même pas mal de quartiers. Puis la culture fonctionne bien. On a j'ai suivi la dernière fois, il y avait un festival où on a proposé à des enfants d'apprendre à jouer des instruments de musique et puis de créer des choses. Et c'est un peu de pareil, quoi. Est-ce qu'on peut pas aussi imaginer de créer des ateliers contes et ça peut être génial avec des jeunes des quartiers. Ça, c'est
1: oui,
0: les sensibiliser, ça, c'est important, quoi.
1: Et puis de toute façon, les spectacles vers les enfants sont toujours interactifs. Voilà, il y a beaucoup d'écoute, mais il y a aussi des moments où les enfants participent. C'est important.
0: C'est important. Alors, on revient donc au festival. Donc, il y a beaucoup de collègues à toi. Hein. On a Claire Aveline qui viennent de différents horizons.
1: Alors, Claire, c'est elle qui a fait l'affiche. La réalisation le dessin de l'affiche a été fait par Claire Avelin, qui est conteuse et dessinatrice. Une très belle affiche qui évoque bien le festival.
0: Alors, donc, on parle de l'arbre à planète.
1: Oui, c'est le nom de son association.
0: Ouais. Voilà. Après, au niveau des artistes, on a beaucoup de Picards, mais ça s'ouvre. C'est-à-dire qu'on sort un peu de la Picardie. Ils viennent de tout horizon, de local, du local, même national, voire aussi international.
1: Oui, tout à fait, oui. Donc, il y a Jean-Marie François, qui est un conteur Picard, qui fera le spectacle d'ouverture. Ensuite, il y a beaucoup de locaux, hein, les conteurs qui, depuis 2010, suivent les croque-notes. Hein, et donc là, ils sont là, ils vont compter. Et ensuite, c'est toutes les rencontres que j'ai faites. Il y a donc un conteur du Quercy, Michel Galeret. Il y a Laurence qui vient de Charente-Maritime. Il y a Scléren qui vient de Bretagne et qui propose vraiment un spectacle intéressant. C'est le samedi soir, c'est vraiment la surprise. C'est un spectacle où elle compte, mais elle improvise avec le public. Le public compte avec elle.
0: Ah, il y a de l'interactivité. Voilà, ça, c'est super. On en parlait tout à l'heure avec les enfants. Et bien là, c'est pareil. Voilà. Il y a vraiment de l'interactivité.
1: Avec le public.
0: Ça va être sympa, ça aussi.
1: Voilà. Ouais. Ensuite, il y a. Je réfléchis, que j'oublie personne.
0: Il y a le duo de Patrick.
1: Voilà, donc le duo des Patrick, ce sont des Parisiens, donc c'est un duo vraiment. Alors, il y a humour, poésie et rire. Enfin, vraiment, c'est vraiment un très beau spectacle. Et il y a aussi donc Mario qui vient du Togo, qui sera en tournée européenne et qui va nous animer un atelier de percussion africaine, un atelier de chansons africaines. Donc là, ça sera sur le site de Voisilu pour tous.
0: Ouais, voilà. C'est ça, hein. Donc ça, c'est pas mal.
1: Un autre partenaire.
0: C'est un partenaire qui vient avec cette dimension internationale au niveau de ce projet. On va parler des partenaires. Les partenaires, ils ont une place importante. Il y a les partenaires financiers. Il y a aussi les partenaires, je dirais, partenaires tout court, hein, qui t'accueillent dans leurs locaux.
1: Il y a l'association Sophia qui nous aide beaucoup. Elle gère la partie Economa. Ils ont toujours été là, voilà, depuis la création des croque-notes. De toute façon, les Sophia ont toujours été en grande aide avec nous. Ensuite, il y a l'ASCA qui va nous aider parce qu'effectivement, une grande partie du festival se trouve à l'auditorium Rostropovitch. Et donc, sur l'extérieur, les chalets appartiennent enfin, ce sont les chalets qui sont gérés par l'ASCA. Et donc, on a obtenu l'autorisation de les utiliser. Il y a Malice qui est un centre social qui a aussi une belle médiathèque. Et là, il y aura toute une matinée Petites Oreilles le samedi matin. Voilà,
0: c'est sur Argentine, je crois, c'est ça, hein.
1: Non, Malice, c'est le quartier Saint-Lucien.
0: C'est sur Saint-Lucien, pardon. D'accord.
1: Voilà. Et donc là, il y a toute une matinée Petites Oreilles. Donc il y a un spectacle pour les très jeunes enfants, voilà, à partir de 18 mois. Et ensuite, une scène ouverte pour les enfants de 3 à 7 ans. Et sinon, après, effectivement, on a aussi DGM Sonorisation, Marcel Goubillard, qui est notre sonorisateur, hein, qui suit les croque-notes depuis aussi très longtemps. Voilà, je crois que j'ai fait le tour. Et puis, effectivement, l'inventorium pour la comté qu'on va faire aujourd'hui.
0: Quand vous avez développé ce projet de festival, ils sont arrivés, ils vous ont contacté, et puis ça a matché tout de suite.
1: Ben c'est plutôt nous qui les avons contactés.
0: Ah, non, c'est bon,
1: ça. Oui, mais c'est vrai. Bon, mais après, effectivement, c'est aussi des rencontres. Hein, c'est des rencontres humaines, parce que dans toutes ces associations, effectivement, c'est des connaissances aussi de longue date. Voilà, j'ai été chef de chœur longtemps, et c'est vrai qu'on retrouve effectivement toujours des choristes parmi les gens qui nous aident beaucoup et qui sont dans l'équipe.
0: Et ça, c'est aussi un avantage quand on parle d'associations, de bénévoles. On se dit, ouais, mais qu'est-ce que je vais faire? Mais non, c'est des belles rencontres avant tout.
1: Oui.
0: Des belles rencontres. Et puis après, ça permet de recréer du lien et puis d'être acteur d'un projet comme là. C'est-à-dire qu'on peut être conteur, on peut être aussi. On peut s'occuper de la buvette, on peut s'occuper de je ne sais trop quoi. Il y a 10 000 choses à faire dans une association. Le premier temps m'a plu. Si tu peux aussi, même pour les auditeurs, pour moi-même, même pour Jean-Claude, un deuxième compte.
1: Avec plaisir.
0: C'est parti.
1: Cette fois-ci, on est sur la plage, la mer, les vagues qui se brisent sur le sable chaud, la caresse du vent, le cri des mouettes, cette petite odeur d'iode là, un goût salé sur la langue. La mer a rejeté des milliers d'étoiles de mer sur le sable. Il y a une enfant qui marche. Elle chemine entre les étoiles de mer. Et de temps en temps, elle se baisse, ramasse une étoile et la lance le plus loin possible dans les vagues. Le plus loin possible pour pas qu'elle ne revienne. Et elle continue inlassablement. Elle ramasse une étoile, la jette. Sur la plage, il y a aussi un homme qui se promène. Il s'approche d'elle. « Mais que fais-tu, petite fille ?» Eh bien, je sauve les étoiles. Les sauver ? Ça ne sert à rien ce que tu fais. Il y en a des milliers. Et sur les côtes voisines, il y en a encore des milliers et tu ne pourras pas toutes les sauver. Ça ne sert vraiment à rien. C'est leur destin de mourir ici. Tu ne peux rien changer. Il y a eu un grand silence. La petite fille a ramassé l'étoile de mer qui était à ses pieds. Elle a regardé l'homme. Elle lui a dit « Oui, mais pour cette étoile, pour cette étoile-là, ça change tout. » Et d'un grand geste, elle a jeté l'étoile de mer dans les vagues de l'eau.
0: Ah, j'adore, j'adore. Je vais être présent, je vais y passer. Alors, ça commence donc pour le festival le vendredi 2 octobre. Il y a la soirée d'ouverture au centre Georges Desmarquais, c'est ça ?
1: Tout à fait, oui.
0: Donc, c'est une participation donc, libre. On peut y venir
1: oui,
0: librement ou après, c'est quand même mieux de pouvoir réserver.
1: Oui, ouais, c'est vrai, oui, tout à fait. Voilà. Alors, il y a un numéro de téléphone et puis il y a aussi possibilité d'aller sur le site Les Croque-Notes et Fin d'Histoire, le site internet, et de réserver par Elo Asso. Toutes les infos sont sur le site.
0: Voilà, tout est programmé. Et puis après, il y a aussi le samedi, hein, donc il y a une matinée spéciale, tu l'as dit,
1: à Malice.
0: Oreilles, à la Malice, ça c'est important. Voilà. Et donc, ça n'arrête pas. Hein. C'est vrai qu'il y a des ateliers partout à 10h précises dans mon poulailler, par Evelyne Denis. Pardon.
1: Tout à fait.
0: C'est après, donc il y a l'après-midi. Donc
1: à l'auditorium Rostropovitch.
0: Donc c'est important, mais après, il ne faut pas hésiter à aller sur ton site de l'association pour pouvoir avoir toutes ces informations.
1: Les croque-notes et fin d'histoire.
0: Voilà, croque-notes et fin d'histoire. On parle aussi des partenaires. Les partenaires, bon, il y a les partenaires aussi financiers, il faut aussi les citer, ça c'est important.
1: Tout à fait.
0: Et donc il y a la FDVA, qui est le Fonds pour le développement de la vie associative.
1: Voilà.
0: Donc ça c'est le département, t'attends la réponse.
1: Non, ça y est, là,
0: ah, bravo.
1: Là on a la réponse, nous sommes financiers.
0: Donc après il y a la ville, l'agglo. Et ça, c'est, on a tous besoin, je dirais, de fonds. Hein. Nous, Radio Mercure, c'est pareil. Et c'est important, quand il y a des partenaires financiers, de pouvoir les remercier et puis de sentir qu'il y a ce soutien.
1: Oui, de savoir qu'on n'est pas seul, effectivement. Et puis, de pouvoir aussi se lancer dans l'aventure. Parce qu'effectivement, si on ne peut pas gérer financièrement, l'aventure, elle ne peut pas avoir lieu non plus. Donc, c'est important de sentir qu'on n'est pas seul.
0: Oui. Ouais, et puis, d'être soutenu financièrement ou même, quand ce n'est pas financièrement, c'est de la mise à disposition de locaux ou autres.
1: Oui, tout à fait.
0: Autre.
1: C'est le cas de l'agglo de Beauvaisis. Voilà, on a la mise à disposition de locaux de la ville de Beauvais aussi, tout à fait.
0: Voilà, ça, c'est important de le dire à chaque fois. De jouer le jeu, voilà. On parle toujours de valorisation, on a les associations, mais on a aussi les partenaires qui jouent le jeu. Et ça, en tout cas, nous, toute association, on doit les remercier. Et puis ça, c'est important. On va arriver au terme de l'émission, Claude.
1: Mais merci, Rachid.
0: Non, c'était un plaisir parce que ça apaise. C'était hyper intéressant, comme toujours. Si vous êtes une association, vous avez envie, comme Claude, de venir présenter donc, votre association au niveau de Radio Mercure dans le cadre de l'émission Parole aux associations. N'hésitez pas à me contacter directement sur ma boîte mail, donc régie@radiomercure.fr ou au 03 75 41 14 56. Vous me laissez un message et ça sera avec plaisir, comme Claude, de vous recevoir donc au niveau de notre émission Parole aux associations sur Radio Mercure 93 FM.
1: Au revoir et puis merci à toutes et tous de votre écoute. Et merci Rachid pour l'invitation. Merci
0: et
1: beaucoup.
0: Bon festival en tout cas.
1: Merci.
0: Et n'hésitez pas, donc vous pouvez nous réécouter donc le mardi à 17h et jeudi à midi ou sur les podcasts de Radio Mercure. Jean-Claude, je te remercie. Toujours pareil à la technique. Et on se dit vive Radio Mercure et vive les associations. Ciao, ciao.
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Le club des collectionneurs du Clermontois nous annonce leur prochain week-end d'exposition qui aura lieu les samedis 3 et dimanche 4 octobre à Agnetz, à la salle du parc. Une exposition multicollection où 43 collectionneurs et collectionneuses présenteront une sélection de leurs trouvailles, qu'elles soient ludiques ou plus ciblées sur le patrimoine. Vous y trouverez des objets en étain, boîtes à pilules, pèse-lettres, animaux en laiton, joueurs de cartes, poupées thaïlandaises, maison Disney et même un Grogu Star Wars et bien d'autres choses encore. Pour la partie centrale, un thème sur les routes de la soie vous sera proposé avec une grande carte de l'Asie jusqu'aux portes de l'Europe qui indiquera les pays traversés par cette route, ainsi que des objets, foulards, soieries, costumes qui seront reliés à ces pays. L'exposition est libre et sera ouverte au public les samedis 3 et dimanche 4 octobre de 10h à 17h30. Exposition multicollection avec le club des collectionneurs du Clermont Montois à Agnetz, samedi 3 et dimanche 4 octobre.

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1: Bonjour à tous, bienvenue sur Radio Mercure, balade en chanson, votre rendez-vous de chanson française avec Christophe Ribou. Une figure marquante de la chanson française s'en est allée, Catherine Ringer. De par sa singularité et sa créativité, célébra la liberté d'être soi-même. Retrouvons sa jolie voix dans un hymne à la vie, l'amour et la nature, accompagné des super riffs de guitare de son compagnon à la scène et dans la vie, Fred Chicha. C'était en 2007, leur ultime collaboration Ding Dang Dong, Lerita Mitsuko.
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0: Hommage donc à Catherine Ringer, Ding Dong Dong. Surprise vendredi dernier avec la sortie de ce single de Louane qui annonce son 6e album, une émouvante chanson qui explore à travers le regard l'expérience de son passé. Yeux.
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C'était Louane, lieu en 1991, avec une ballade pop-rock, sa marque de fabrique. Rock voisine confirma le triomphe de sa

Années 80 maintenant, l'époque des grands shows de Sylvie Vartan qui ne manquait pas d'enflammer son public avec une adaptation de Morning Train, succès anglais, que lui arrangea Michel Mallory, l'amour, c'est comme une cigarette, Sylvie Vartan. 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
1: Une musique chilienne à l'origine, voyage imaginaire aux accents de pop anglaise à l'arrivée, c'est un grand succès de Bernard Lavillier en 88, On the Road Again.

Nouveauté maintenant sur Radio Mercure, Marine. Marine revient et change de style avec un titre piquant sur le thème de l'infidélité qu'elle arbore avec ironie sur un rythme bien soutenu, Tricheur.

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Balade en chanson le mardi 11h midi et le jeudi en seconde diffusion 14h-15h.

Changement d'époque, maintenant pour mémoire, une image de la cabine téléphonique en verre avec l'utilisation de pièces ou jetons et la consommation de l'appel calculée en unités, c'était il y a 60 ans, Guy Béard, allô ?

Largement inspiré par la variété française des années 70, Béatrice Martin, alias Cœur de Pirate, nous entraîna il y a 5 ans dans une jolie balade autobiographique « On s'aimera toujours ».

Écoutons maintenant Christophe Willem, System. Christophe Willem a beaucoup fait danser cet été avec son nouveau titre, Manifeste de Liberté. Il annonce son 7e album pour très bientôt.

Ah, Cheeky Boom. C'est un mélange de rythme ensoleillé, de rétro et de synthé pour aboutir au tout premier grand tube de Niagara. Eh oui, en 1985, avec la participation dans les chœurs, écoutez bien, d'Étienne Dao. Cheeky Boom.

0: nouveauté dans Balade en chanson comme chaque semaine. Nous vous proposons l'actualité de la chanson française avec cette fois-ci un titre que Julien Clerc a composé avec Benjamin Biolay pour la réédition de son album Une vie, c'est un soleil, Julien Clerc.
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1978, Starmania, Michel Berger, Luc Plamondon, Les uns contre les autres, la belle version de Paul Moria sur Radio Mercure.

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1: C'est une chanson magnifique du patrimoine, l'un des plus grands classiques internationaux de Charles Aznavour, une ode à la jeunesse, l'insouciance, la liberté, simple et lumineuse, portée à la scène par le talent de l'artiste qui sut la rendre universelle et intemporelle depuis 1965, Aznavour, La Bohème.
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texte écrit par Jacques Plante, musique de Charles Aznavour. C'était La Bohème. Se réinventer après des épreuves, faire confiance à la vie et pourquoi pas danser comme le chante si bien Santa depuis 2 ans. Recommence-moi.

L'ouverture de la chasse ne saurait tarder selon les régions. Pour ou contre cette tradition, à chacun sa liberté de penser. Michel Delpech, qui resta neutre devant cette question, enfile un de ses plus grands tubes en 1974, Le Chasseur. Il était sain.

Pour clôturer les années 60, Nicoletta reprit une ballade sentimentale britannique en la transformant en un véritable tourbillon de la vie, car elle chantait en 1969 « Ma vie, c'est un manège ».

0: La jolie voix de Nicoletta, ma vie c'est un manège. Plus sage et toujours optimiste, Yannick Noah appelait dans son dernier album La Marfée à vivre l'instant présent, ceci sur un rythme convivial car la vie c'est maintenant.
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Voilà, balade en chanson sur Radio Mercure se termine. Merci de l'avoir suivi depuis pratiquement une heure. Je vous retrouve la semaine prochaine, mais vous pouvez télécharger, si vous ne l'avez pas encore fait, l'application Mercuroplay et l'installer sur votre téléphone, sur votre tablette, pour nous écouter et réécouter les émissions de Radio Mercure en podcast. À la semaine prochaine, c'était Christophe Ribot.

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0: passagers à destination du vol New York 711 sont priés de se présenter, porte B.
1: Nous souhaitons la bienvenue aux passagers de l'émission Décalage horaire sur le vol Radio Mercure 93 FM à destination des musiques du monde. Le décollage est imminent. Veuillez attacher vos ceintures, relever vos tablettes et vous caler confortablement dans votre fauteuil. Patrick H2 sera votre commandant de bord pendant toute la durée du vol.

un peu européen aujourd'hui, avec l'Autriche pour commencer et l'Islander. Et puis là, nous allons écouter une grande chanteuse bulgare, Valia Balkanska, et son Izlel et Deliu Edutin. La Bulgarie, chers passagers.

deux morceaux très courts, malheureusement, de l'Autriche avec une danse régionale. Et puis là, Valia Balanska pour la Bulgarie. Et puis dans notre tour européen, nous allons nous arrêter en Irlande, au nord-ouest de l'Europe. L'Irlande séduit par ses villes comme Dublin et Cork. Ses paysages emblématiques comme les falaises de Moher et l'anneau du Kerry offrent des panoramas spectaculaires. Entre collines verdoyantes, côtes sauvages et villages pittoresques, la nature est omniprésente. Côté gastronomie, le Irish Stew, le Soda Bread et le Colcannon réchauffent les tables. Entre musique, légende et tradition, l'Irlande offre un voyage chaleureux et authentique. Et pour nous accompagner, nos guides seront les Dubliners, avec une chanson bien connue des Irlandais, Molly Malone. L'Irlande, serre passager.

0: Molly Malone par les Dubliners pour l'Irlande. Et puis nous allons mettre nos lunettes de soleil, chers passagers, puisque nous allons aller en Colombie et nous allons écouter El Preso. Est l'un des plus grands chefs-d'œuvre de la salsa colombienne, interprété par le célèbre orchestre Fruco U Sus Tesos, sorti en 1975 sur l'album Fruco El Grande. Ce morceau est devenu un hymne intemporel de la musique tropicale.
1: Oye,
0: la Colombie.

Vous êtes en décalage horaire sur le vol Radio Mercure 93 FM. Et nous voici au Cameroun avec Francis Bebey et son Forest Nativity.

étions avec Francis Bébé et nous étions au Cameroun. Et puis, du Cameroun, nous allons aux îles Fidji. Au cœur de l'océan Pacifique, les Fidji séduisent par leurs principales villes comme Suva et Nadi. Parmi leurs trésors, l'archipel des Mamanuka et le parc national de Bouma offrent des paysages paradisiaques. Entre lagons turquoises, récifs coralliens et plages de sable blanc, la nature y est spectaculaire. Côté saveur, le kokoda, le lovo et le rourou régalent les gourmands. Entre tradition, hospitalité et nature tropicale, les Fidji offrent un voyage de rêve. Et pour nous accompagner aux Fidji, eh bien, Fidji, il s'appelle comme ça, F-I-J-I, et son Isalei, Lia

C'était les îles Fidji avec Fidji et Isalei Lia. Nous allons finir cette émission avec un groupe américain de New York, de l'État de New York, Lafayette Afro Rock Band et son IH. Les États-Unis, chers passagers.

nous étions aux États-Unis avec Lafayette Afro Rock Band avec son EH. On sent les influences de Manu Dibango. Et ce groupe est venu s'installer à Paris, dans le quartier cosmopolite de Barbès. C'est là qu'ils ont forgé leur identité sonore unique. Mêlant musique africaine et maghrébine. Attention, chers passagers, nous allons atterrir.

Mesdames et messieurs, votre vol musical Radio Mercure 93 FM en provenance des musiques du monde vient d'atterrir. Veuillez détacher vos émotions, récupérer vos souvenirs et garder en mémoire chaque note de ce trajet unique. Toute l'équipe de l'émission Décalage horaire vous remercie de votre fidélité et espère vous retrouver très bientôt pour un nouveau décollage musical. Nous avons aujourd'hui visité la Bulgarie, l'Irlande, le Cameroun, la Colombie, les États-Unis et l'Irlande. Voilà. Décalage horaire, c'est tous les dimanches de 13h30 à 14h et le jeudi en rediffusion de 15h à 15h30. Je vous attends pour un prochain vol la semaine prochaine.

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le dimanche 4 octobre à Villers-Saint-Sépulcre aura lieu la brocante rose dans les rues du village, une brocante à l'initiative de la commune et au profit de l'association Perspective contre le cancer. L'emplacement est à réserver en mairie pour la somme de 4 euros les 2 mètres linéaires. Et les renseignements se font au 03 64 19 85 18. 03 64 19 85 18 pour participer à cette brocante rose à Villers-Saint-Sépulcre le dimanche 4 octobre.

La Confédération syndicale des familles de Liancourt-Beauvais nous annonce qu'elle tiendra un stand le dimanche 4 octobre de 10h à 18h lors de la fête de l'automne qui a lieu au parc floral rue Louis Aragon à Liancourt. Ce sera un moment de partage et de communication sur l'association. La fête de l'automne qui, par ailleurs, propose une bourse aux plantes, un marché local, de la restauration et des animations à l'initiative de la ville de Liancourt. Pour plus d'informations, vous pouvez appeler le 03 44 73 50 55. 03 44 73 50 55. À propos de la présence de la CSF durant la fête de l'automne à Liancourt le dimanche 4 octobre.

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Salut à vous les crooners et les petites pépées, vous êtes bien au rendez-vous de Shabada et vous avez bien fait, c'est chaque jeudi à 18h, vous le savez, rediffusé le samedi à 16h. Et puis bah écoutez, on va passer une heure de musique ensemble, j'espère que vous allez bien et que vous êtes en forme. Du jazz, vous allez en avoir bien sûr dans cette heure d'émission. Et cette semaine, eh bien, je vous propose du jazz, mais du jazz interprété en petite formation. Alors, qu'est-ce que ça veut dire ? Eh bien, tout simplement que je ne vais pas vous proposer des groupes de 10, 15 ou 20 musiciens, mais plutôt des petites formations comme des trios, des quartettes, des quintettes et même un sextet. Cela permet d'une part d'entendre mieux les instruments, en tout cas chaque instrument, et puis ça met aussi en valeur les musiciens qui, vous allez l'entendre dans cette heure d'émission, eh bien, ont quand même du talent. Évidemment, on va varier les plaisirs et on va varier les styles. Et je vous propose de démarrer maintenant. Hey, on commence avec un quintet latino.

Ce n'est qu'un début. À Tite Gusta, le Wayne Wallace Latin Jazz Quintet. Oui, c'est vrai qu'à écouter comme ça, on croirait qu'ils sont au moins 30 à jouer. Et non, ils ne sont que 5. Ils sévissent notamment à San Francisco où ils sont basés et Wayne Wallace est tout simplement le tromboniste qui dirige ce petit ensemble. Allez, on va enlever deux musiciens maintenant et se retrouver avec un trio jazz, le Varga Gabor Jazz Trio.

The Conflict, à l'instant sur Radio Mercure, interprété par le Varga Gabor Jazz Trio, et c'est un titre qui est sorti sur l'album Old School Mission en 2017. Et ce trio, eh bien, vient tout simplement de Hongrie. Revenons en France un instant avec René Franc et son fils Olivier pour un quintet jazz, hommage à Sidney Bechet. C'est vrai que cette sonorité pourrait faire penser que c'est Sidney Bechet qui joue, mais vous allez voir, c'est plutôt joué à la manière d'eux. Et c'est le fameux marchand de poissons.

René Franc, le clarinettiste, avec son fils Olivier, le saxophoniste. Et ça donne non pas un duo, mais un quintet qui vient de nous interpréter entre Begin et Jazz, le fameux Marchand de Poissons, signé Sidney Bechet. Un album hommage lui avait été rendu en 2010. Alors on va rester dans le quintet, et un quintet également français, avec le quintet des frères Belmondo. Alors je le dis tout de suite, hein, rien à voir avec l'acteur, même si cette chanson pour leur père, leur Song for Dad, eh bien, est un hommage à la mémoire de leur père, le fameux Yvan Belmondo, décédé en 2019. Voici Song for Dad.

C'est vraiment très très très beau, un très bel hommage à Yvan Belmondo, le saxophoniste décédé à l'âge de 83 ans en 2019. Et ce morceau, donc Song for Dad, que vous venez d'entendre sur Radio Mercure, a été écrit par Stéphane Belmondo, et ici il est aidé de son frère Lionel, l'un au bugle et l'autre au saxophone. Allez, maintenant je vous emmène à Stockholm avec le Stockholm Jazz Quartet pour un swing, le rêve de Monk en français, The Monk's Dream, hommage à Thelonious Monk.

Ça se laisse écouter tout seul, ça. C'était le Stockholm Jazz Quartet, bien sûr, du jazz made in Suède, dans Shabada, sur Radio Mercure, bien sûr. Et à propos de Thelonious Monk, une petite anecdote. En 1956, suite à un accident de voiture, eh bien, figurez-vous qu'il avait égaré sa carte de musicien, l'empêchant de jouer dans tous les clubs de New York. Il l'a retrouvé quasiment un an après, et il a pu du coup rejouer sur scène. Un petit peu de soleil maintenant et de chaleur avec le Tropical Jazz Trio.

Tropical Mood, à l'instant sur Radio Mercure, interprété par le Tropical Jazz Trio. Alors, ne vous y méprenez pas, ce trio est français. Patrice Caratini à la contrebasse, Alain Jean-Marie au piano et Roger Raspail aux percussions. Une fusion entre le jazz, les Caraïbes et l'Afrique, bien entendu. Et puisque nous parlons de l'Afrique, eh bien, c'est une excellente transition à l'écoute que je vous propose maintenant, puisque c'est un trio également, le Kora Jazz Trio, avec une particularité, puisque en plus du côté très africain de cette formation, eh bien, nous allons écouter un instrument typique, la kora, qui est un instrument de musique à cordes originaire du Mali. Découvrons donc ensemble ce titre qui s'intitule « Djamfa ».

Ouais, allez, jusqu'à la dernière note. Janfa, c'est le titre de Cora Jazz Trio. Et il n'y a que Radio Mercure qui peut vous faire entendre d'autres musiques. Il est vrai que ce mélange d'instruments traditionnels et de jazz, tout simplement, eh bien, c'est une très très belle réussite et un très beau morceau. Autre instrument à cordes maintenant sur Radio Mercure, la guitare, incarnée bien sûr par Django Reinhardt. Et là, c'est le Gypsy Jazz Trio qui va nous interpréter façon jazz manouche, Hungaria.

0: Ah, c'est toujours aussi impressionnant techniquement le jazz manouche. À l'instant, c'était le Gypsy Jazz Trio qui vient de nous interpréter Hongaria. Alors, même si Django Reinhardt avait des racines des pays de l'Est de l'Europe, eh bien, il ne faut pas oublier qu'il est né tout simplement en Belgique. Eh oui. Et pour parler d'un autre musicien qui avait des racines russes, lui, Lucien Gainsbourg, alias Serge Gainsbourg, eh bien c'est lui que vous allez retrouver dans un titre de Julien Dayan Quintet, plutôt moderne, hein, j'en conviens, qui mélange subtilement la voix de Serge Gainsbourg et son quintet jazz moderne. Voici les petits gars et les pisseuses. Trop, c'est trop. Il l'aura annoncé comme ça, c'est sûr. Et c'est sûr, Radio Mercure.
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1: Ça vous a plu, hein? Vous en demandez encore. Et de la musique, vous en aura encore sur Radio Mercure dans Shabada. Plusieurs samples de la voix de Serge Gainsbourg avec ce quintet de jazz signé du jeune Julien Dayan, lui-même fan de Serge Gainsbourg, dans ce Trop c'est trop. Allez, maintenant, on va s'écouter un petit peu de funk avec ce quartet, le Z-Funk Quartet et son Funky Fab. Et si vous aimez ça, le funk, le cool, le smooth jazz, eh bien, vous ne devez rater sous aucun prétexte l'émission de Jean-Claude qui sera là la semaine prochaine à la même heure. Encore un bon moment en perspective. En tout cas, pour l'heure, c'est Funky Fab et c'est sur Radio Mercure.

Ça fait du bien, ça groove à mort et c'est vraiment génial. Funky Fab à l'instant sur Radio Mercure, le Z Funk Quartet. Quatre musiciens français qui s'éclatent. En tout cas, c'est ce qui ressort de leur musique et ils ont bien raison et c'est pour notre plus grand plaisir. C'est un cover maintenant que je vous propose, une reprise donc d'un groupe nommé Robin Adele Anderson Jazz et son titre Chop Suey.

Le sextet de Robin Adele Anderson qui est très populaire pour ses reprises, ses covers, et à l'instant, un titre de System of a Down, Chop Suey, sorti en 2019. Un petit peu de xylophone, qu'en dites-vous ? Eh bien, c'est ce que je vous propose avec The Modern Jazz Quartet, et vous allez voir ce titre pour xylophone solo, accompagné d'une rythmique trio jazz, donc ils sont quatre en tout, et voici The Cherif.

Ouais, le Modern Jazz Quartet, ou le MJQ, qui a été créé en 1952, bien sûr. C'est un groupe américain. Et là, c'est Milt Jackson que vous avez entendu au vibraphone. On est plutôt dans ce qu'on appelle le cool jazz. Et quelques années plus tard, là, on est dans plutôt un côté un peu 60s dans ce que je vais vous présenter. Il s'agit d'un morceau qui s'appelle Stop and Listen. Ça veut dire arrête et écoute. Alors, ne vous arrêtez pas, hein, pour le coup, mais vous pouvez écouter ce qui suit. C'est le Groovy Jazz Trio.

Ouais, sympa, ce groovy jazz trio. Ils nous viennent tout droit des Pays de la Loire. Oui, tout à fait, messieurs, dames, c'est un groupe français et c'est important de le souligner. Stop and listen, à l'instant sur Radio Mercure. Et là, c'est évidemment, notre émission va toucher à sa fin. En tout cas, j'espère que vous l'avez apprécié. 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Rendez-vous la semaine prochaine avec Jean-Claude pour du jazz façon JC, façon GC, smooth, cool and funk. Et bien justement, pour terminer cette émission, et bien on va s'en écouter un petit peu de funk avec le James Taylor Quartet, le fameux James Taylor Quartet, puisqu'il s'agit de Funky Bass. Les crooners et les petites pépées, je vous souhaite de très bons moments à l'écoute des 93 FM de Radio Mercure. Je vous retrouve pour ma part dans 15 jours. Prenez bien, bien soin de vous et je vous laisse en compagnie du James Taylor Quartet. Allez, à ciao! Oh!

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0: Eh bien, bonjour à toutes et à tous, chères auditrices, chers auditeurs. Vous êtes en direct donc sur Radio Mercure, donc dans l'émission Les décibels sont dans les prés. Tous les jeudis de 21h à 22h30 maintenant, hein, effectivement.
1: Voire plus.
0: Et puis bah, voilà, donc il y a toujours dans l'ordre, pas chronologique, mais autour de moi, il y a donc Jimmy qui est à ma gauche.
2: Bonsoir tout le monde.
0: Alors qu'il va toujours nous faire son coup de cœur et les news, un petit récap des news de la semaine des sorties.
2: Exactement, mon cher Francis.
0: Et puis Stevens, une année, un album.
3: Oui, bonsoir, ici Stevens pour une année, un album. Ce soir, nous allons en 1995.
0: D'accord, pas si distant que ça.
3: Ça va.
0: Alors Damien, je suis un novice, mais je me soigne et amené un long morceau, le bougre.
1: Oui, j'ai pas fait attention à la durée du morceau. J'ai pris un morceau pour moi qui pétait bien, voilà, de l'artiste que j'ai choisi ce soir. Et j'ai écouté pas mal de trucs avant de dire bah, je me vocalise là-dessus. Et puis voilà.
0: Alors bon, ça va être plus heavy, mais c'est sympa et je trouve ça bien de revenir des fois back to basics, comme on dit.
1: Voilà.
0: Alors donc, je vais repartir encore une fois sur trois morceaux pour achever ma partie sur le gothic metal. Et là, j'ai choisi trois groupes. Le premier, ça sera Anathema. Alors, c'est du gothic metal, presque rock, on va dire, parce que. Bon voilà, mais on a toujours des groupes qui sont un petit peu sur les marges, effectivement, de leur propre style. Mais je l'aime bien, c'est l'album qui s'appelle Distant Satellites. Qui est donc sorti en 2014 sur Cascope Music. On va passer le tout premier morceau qui s'appelle The Lost Song Part 1. Et franchement, cet album, je l'aime vraiment bien. Il y a une chanteuse également. Des fois, c'est très mélancolique, mais cette première chanson, elle est vraiment excellente. Il y a une montée vraiment que j'adore. C'est une très, très, très, très belle chanson. Et on va directement commencer. En ouverture donc de cette émission des Décibels sur l'Empré, je vous rappelle aussi, grosse news. C'est quoi ? Le jeudi 15 octobre ?
1: Le jeudi 15 octobre, en direct de l'Alternative. 25 ans de métal avec les Décibels sont dans les prés.
0: Et ouais, ça fait un merde.
1: On va revenir sur 25 ans de métal.
0: Alors en deux heures, on va pas tout brosser, hein, mais bon, voilà.
1: Nos coups de cœur niveau album, ouais, voilà, des quiz, des trucs à gagner.
0: Alors il y aura un quiz musical, effectivement.
1: Un quiz musical.
0: Qui sera donc en direct, hein, puisque l'émission sera diffusée. Et puis on aura pas mal de petites interviews, hein, donc vous verrez, j'ai au moins 4 personnes sous la main. Et puis bien nous 4, en tant qu'animateurs de cette émission, on viendra avec nous on va se permettre de faire 2 ou 3 albums. Alors on pourrait peut-être
1: on va voir si chacun.
0: On pourra tous les passer. Mais ceux qui vont être interviewés, je leur ai demandé également la question, par exemple, si vous deviez partir sur une île déserte avec un album, et donc un morceau choisi dans cet album, eh bien, lequel ça sera dans ces 25 dernières années, hein, puisque c'est la thématique, 25 ans quand même, des Décibels sont dans les prés. Allez.
1: Et il y aura ton ancien acolyte
0: Oui, Julien, qui viendra donc pour cette émission, que je salue s'il m'écoute. Et on va commencer donc par Anathema avec The Lost Song.

0: Distant Satellites, un album de 2014. Franchement, je l'aime vraiment bien. Alors après, on pourrait toujours dire c'est pas vraiment du métal. Hein. Tous les goûts et toutes les couleurs, il y en a dans le métal. Et après ce Anathema, on va continuer dans quelque chose de plus péchu, mais toujours dans ce style gothique métal. Et c'est des Anglais également. Mm-hmm. Anathema, c'est bien des Anglais, hein, oui, effectivement, oui. Tu me l'as redit, c'est Paradise Lost. Alors, tu avais une petite anecdote aussi sur Anathema, parce que tu me dis, tiens, ils sont passés à Beauvais. Ah bon ?
1: Oui, en 2006, oui, c'est ça. Au Metal Alliance 2. Ah oui, c'était le 2 en plus, bon, à Beauvais.
0: Ah, parce qu'il y en a eu, c'était le deuxième.
1: Bah, c'est marqué 2, donc.
0: D'accord, ouais. Moi je pensais vraiment que c'était la première ouais, édition aussi, qu'on avait été. Ouais.
1: Après, c'est 2, peut-être que le premier n'était pas à l'espace, tu sais.
0: Ouais, d'accord. Mm-hmm.
1: Donc il y avait quand même, bah, comme je te dis, Anathema, bah, c'est marrant, et Paradise Lost en tête d'affiche.
0: Tiens, ah, d'accord, ça, bah, voilà.
1: Pas fait exprès. Evergrey, Catatonia.
0: Bah putain, sinon c'était une... C'était vraiment, une là, c'est vraiment l'affiche gothic metal, en tout cas, ils sont ouais. tous là.
1: Et du coup, pour l'anecdote, oui, bah, le gérant, enfin je sais pas comment dire,
0: l'organisateur.
1: Oui, ouais. Voilà, l'organisateur du festival, c'était parti avec la caisse apparemment.
0: Ouais, non, c'était vrai un petit peu un fiasco, effectivement. Moi je me rappelle, j'étais donc avec Julien, hein, qui sera présent donc, le jeudi 15, là, qui a fait l'émission pendant plusieurs années, une paire d'années avec moi. Et putain, on a attendu je sais pas combien de temps. On voyait bien qu'il y avait un truc qui merdait, les groupes ne venaient pas. Après, bon, il y en a, je sais pas, est-ce qu'on en a vu deux ou trois, ou j'en sais rien en fait. Mm-hmm. Mais c'est vrai que c'était un petit peu, bon, un peu lunaire. En fait.
1: Ouais, bah c'est
0: bon,
1: dommage.
0: Parce que l'affiche était belle, ouais. Mais bon, voilà, c'était un
1: une expérience assez unique ouais. d'avoir ça à Beauvais, quoi.
0: Ouais. Donc, bah voilà, on va aller en direction de Paradise Lost avec leur album de l'année dernière, donc tout dernier, hein, qui s'appelle Ascension. Et on va passer le morceau Silence Like the Grave. Et donc, c'est sorti sur Nuclear Blast. Donc, dernier album de ce groupe britannique. Et puis, bah, c'est parti.

0: Et bien voilà pour ces petits anglais de Paradise Lost, donc qui ont commencé quand même fin 80 pour leur premier album qui doit dater de what, fin 80 début 90.
1: 90 ouais,
0: voilà. Et alors là voilà, on est plus vraiment dans le style gothique metal à des fois à la frontière du doom effectivement. Et donc toi tu me disais que c'est le chanteur de Paradise Lost, c'est aussi également le chanteur de Bloodbath
1: depuis 2014. Ouais.
0: Voilà. Et donc, voilà, pour ce dernier album, puisque les dates de 2025 de Paradise Lost on Ascension. Et là, on va aller en direction de l'Australie, hein, puisque un groupe assez récent, on va dire, de gothic metal, ils sont estampillés gothic metal, ça s'appelle The Eternal. Il vient de sortir donc en 2020, alors il est vachement plus récent, hein, puisqu'il est de 2026, sur le label Raining Phoenix Music, un label assez récent, hein, puisque là, 2-3 ans. C'est l'album donc, qui s'appelle Obscured Horizons de The Eternal et on va passer le morceau Harmony Breaks.

0: Et voilà, voilà. Donc, on finit ce trio d'albums représentant, on va dire, ce style gothic metal. Encore une fois, il peut y avoir voilà, des petites variations. Et c'était donc Anathema, ensuite Paradise Lost. Et là, on vient de terminer avec les Australiens de The Eternal et l'album qui est sorti il y a quelques semaines, Obscured Horizons. Et bien là, on va passer sur autre chose, puisque c'est ton coup de cœur de la semaine, Jimmy.
1: Oui, oui, oui. Alors, la semaine dernière, on était parti au Japon avec Anabi. Et ben là, on va aller pas très loin du Japon, parce qu'on va
0: Dans l'Asie. Hein.
1: Exactement. On va partir en Taïwan. Alors, en Taïwan, pourquoi ? Pour aller écouter quoi ? Aller écouter qui ? Eh bien, un groupe alors, qui est censé être du black metal mélodique. Je ne suis pas trop d'accord avec l'appellation, mais bon, vous ferez une idée en l'écoutant tout de suite après. Alors, je vais vous parler de Tonic. Donc, Tonic, groupe de Taïwan, fondé en 1995 pour un... Alors, le nom, entre guillemets, occidental du chanteur, c'est Freddie Lim. Je ne me risquerai pas à vous dire son vrai nom, parce que moi et l'Asie, ça fait 4. Alors, du coup, c'est un groupe du coup, actif depuis 1995. Ils ont sorti pas mal d'albums. Du coup, le premier date de 1999 et le dernier en date de 2018. Groupe composé de 4 personnes, mais avec un gros turnover. Donc, Freddie Lim, qui est au chant, du coup, le fondateur du groupe, accompagné depuis 1995 par Doris Ye, qui est bassiste, Jesse Liu à la guitare, Danny Wong à la batterie depuis 2005 et CG KO depuis 2005 au clavier. Donc, si je parle d'aujourd'hui, c'est pour. En fait, je refais écho à ce que j'avais dit sur le métal qui prend position par rapport aux états généraux du métal, etc. Mais en fait, va savoir pourquoi Tonic m'est revenu en tête. Parce que je me suis souvenu d'un documentaire que j'avais vu il y a moult années, à l'époque où le Hellfest a un petit peu explosé face au grand public, notamment avec l'affaire de Christine Boutin qui voulait faire annuler le festival. Parce que, méchant sataniste
2: Elle avait que ça à foutre dans sa vie, de toute façon.
1: Et du coup, à l'époque, France 4 avait empilé le pas. Ils avaient proposé deux documentaires, dont un qui était présenté par Thomas VDB qui s'appelait Le Métal explique à ma mère. Et un deuxième.
2: Le Thomas VDB, des fois, qui est maintenant qui est sur Radio Nova.
1: Un peu partout. Et le deuxième, c'était le titre, ça devait être Le métal à travers le monde ou quelque chose comme ça. Donc, ils avaient présenté plein de groupes de partout, d'Iran avec Master of Persia, ce genre de trucs, et notamment du coup Tonic sur la partie asiatique. Et donc, le métal qui prend position, parce que du coup, Freddie Lin étant entre guillemets un grand activiste à Taïwan, je vais pas refaire le topo sur la situation politique de Taïwan avec la Chine, etc. Mais très engagé du coup sur l'indépendance de Taïwan vis-à-vis de la République populaire de Chine. Et c'est bien la première fois aussi, parce que du coup j'ai refait quelques recherches, et que je trouve un groupe de métal avec un membre qui est politiquement ancré à Taïwan. Parce que du coup, monsieur Freddie Lim est député, a été député à partir de 2015 du coup, à Taïwan, et cela pendant de très longues années. Et encore aujourd'hui, il est entre guillemets depuis mai 2025, on va dire ambassadeur, l'ambassadeur de Taïwan en Finlande, à Helsinki.
2: D'accord, un autre pays du métal d'un autre côté. Ils doivent pouvoir échanger là-haut. Hein.
1: Ouais. Du coup, c'est grosse conciliation. Politique et métal, hein, parce que du coup le mec en fait fait toujours de la musique en étant en costard cravate. Et aussi le deuxième truc qui m'avait frappé avec Tonic, c'est que leur bassiste du coup de Doris est mannequin de profession. Donc c'est un truc qui peut paraître banal, un petit peu anodin, mais bon, un mannequin asiatique.
0: La dernière fois on avait vu quand même, c'était c'était quoi, une femme chanteuse dans un groupe de death, mais qui était Miss, alors je sais pas, c'était un groupe d'Amérique
3: du Sud. Chili, oui, au Chili.
0: Ok, voilà.
1: Oui, la chilienne est là, oui.
0: Ouais, c'est ça.
1: Et du coup, Doris, c'est un petit peu de porte-parole et entre guillemets de manager au groupe, et notamment sur la publicité. Et il y avait quelques images qui m'avaient frappé, c'est que du coup, on se retrouvait à Taïwan parfois avec des grandes images du coup de Doris en mode mannequin, etc., pour faire la promo du groupe, mais vraiment sur des immeubles entiers pour promouvoir le groupe et du coup un peu le black metal taïwanais. Donc ça décote un peu, si imaginez, c'est comme si vous vous retrouviez avec la gueule d'Axel Rodiz sur toute une phase de la Tour Montparnasse à Paris.
2: En Costa ou...
1: Voilà, c'est un petit
2: pour
1: peu
2: faire
1: ça.
2: De la pub pour du parfum, voilà. Il y en a qui le font.
1: Ouais, ouais,
2: un acteur connu d'ailleurs.
1: Et du coup, voilà, c'est moi je trouve que c'est un groupe qui mérite le détour déjà parce que la musique est plutôt cool, franchement, plutôt cool. Et aussi, pour toute la communication, etc., les trucs à côté du groupe, je trouve ça quand même assez formidable et assez atypique dans la sphère métal. Alors, on va arrêter de bavasser, puis on va passer au petit extrait, du coup, au titre que je vous ai choisi de Tonic, alors qui s'appelle Takao et qui vient de leur album Takasago Army, ouais. Qui est sorti, j'ai la date en 2011, donc il n'est pas très très récent. Takao, qui est un petit morceau qui parle des troupes taïwanaises qui avaient été envoyées pour combattre le Japon pendant la Seconde Guerre mondiale. Cet album-là, c'est un petit peu un album historique pour raconter l'histoire un petit peu oubliée de cette armée qui s'est fait un peu ravager par le Japon, il faut le dire. Et du coup, on va s'écouter, Takao.

0: Ouais, très bon album quand même. Tu disais qu'il était de 91.
1: Alors
0: c'est une belle prod quand même.
1: 2011, pardon.
0: 2011, ouais,
1: comme 91. Les deux, 2011, ouais. Ouais. Donc voilà, donc ça c'était du métal politique taïwanais.
0: Ouais.
1: Donc ouais, le groupe, entre guillemets, bah, ils n'ont pas sorti de grand chose depuis 2018, mais très récemment, bah, cette semaine ou la semaine dernière, si je dis pas de bêtises, ils ont ressorti un nouveau single qui s'appelle. Alors, je vais le dire à la française parce que c'est compliqué. Qui s'appelle du coup Nain Maratin, en gros. Donc,
0: Un single, mais qui annonce peut-être un prochain album. Donc.
1: Bah, potentiellement, là, j'ai pas eu d'informations dans ce sens, mais c'est-à-dire qu'ils sont toujours actifs, qu'ils font toujours de la musique, qu'ils sont toujours prêts à retourner la tête des gens.
0: Mais pour ce qui est du. C'est vrai qu'on en. Tu parlais de ça la semaine dernière, des. Comment dire, des conférences qu'il va y avoir sur le métal, l'engagement, on va dire, des personnes dans le métal, mais qu'on avait reçu justement Primal Age. Alors, ils sont engagés pas forcément politiquement, mais en fait, si, d'une certaine manière, c'est faire de la politique, c'est-à-dire s'engager contre la souffrance animale, lutter contre une certaine manière de concevoir la société, etc. Et il y en a quand même pas mal qui sont dans cette mouvance-là, essentiellement dans le hardcore, etc.
2: Oui, des stratèges, le mouvement stratège,
0: Cattle Decapitation, Ta Palm Death, etc. Ils sont aussi pas mal engagés là-dedans.
2: Ouais.
0: Et c'est très bien.
1: Ah oui, c'est. Ah, d'ailleurs, oui. Tiens, je fais un petit peu au passage dans les groupes engagés. Un groupe que j'aime beaucoup qui est originaire d'Amiens. Alors, c'est pas du métal, ils font plus dans le mouvement punk, on va dire. C'est Bill the Dog.
2: Je connais.
0: D'accord.
1: Ils sont très très bons sur la musique aussi, puis aussi très très engagés. D'ailleurs, ils ont une superbe reprise du générique de Scooby-Doo dans leur setlist, qui est franchement pas mal. Et à voir sur scène, c'est aussi très très bon.
0: Eh bien, on va continuer avec quelque chose un petit peu. Moi, j'ai écouté, mais c'est lourd quand même, ce que tu vas nous passer là. Hein. Alors, c'est quoi donc?
3: Donc c'est à moi, c'est parti.
0: Ouais.
3: Bon, ici Steven, vous m'avez reconnu. Donc on va parler du groupe Bénédiction, oui je le dis à la française, hein. Bénédiction, on va dire à la française Bénédiction, avec donc l'année 1995, un groupe de death metal formé en 89 et toujours actif, donc 37 ans de carrière quand même. Ils ont sorti 9 albums, là il s'agit du 4e album donc de 1995, The Dreams You Dread. Alors, si quelqu'un a envie de traduire, j'ai pas cherché la traduction. Francis, c'est toi qui es un peu bilingue.
0: Les rêves, The Dreams You Dread.
3: The Dreams You Dread, j'ai pas. Là, à traduire, pas. C'est pas évident.
0: Non.
3: Bon.
0: Dread, ça veut dire effrayé, tu vois, c'est comme Judge Dread.
3: Non, ça s'écrit pas pareil.
1: C'est DR avec DR2E, c'est ça DR2E.
0: Non.
3: Là, c'est DREAD.
0: Et c'est pas.
3: Et Dread, c'est DREEDD, je crois.
0: Ouais, je sais pas, il faudrait qu'on regarde.
3: Ouais, ça se crée pas pareil.
0: Ça va être le point culture après.
3: Ouais, le point culture après. Ouais. Donc, en tout cas, c'est un groupe anglais, donc britannique, de Birmingham. Les thèmes abordés. Ah. Bon, là, il n'y en a pas beaucoup, ça va.
4: Redoutés.
3: Les thèmes redoutés par Paul.
4: Non, mais Dread. Ah. Redoutés.
3: Ah, ok, bah, les rêves que tu redoutes. Bon, pas mal.
0: D'accord.
4: Selon Google Trad.
3: Oui, bon, on va faire ça.
0: C'est cohérent.
3: C'est cohérent, oui, avec l'univers de groupe Bénédiction et tout. Donc les thèmes abordés, la mort, la rébellion, la corruption et la religion. Et le morceau qu'on a envoyé, c'est le morceau qui m'a fait connaître ce groupe, j'y reviendrai après. Mais c'est un tube, entre guillemets, il y a un clip et tout. Pour ceux qui sont curieux d'aller voir le clip, il est plutôt sympa.
4: Francis.
0: J'irai pas le voir. Non, c'est vrai que j'en regarde très très bien.
3: Non, il n'est pas clip Francis. Ouais. Mais pour les jeunes qui nous écoutent. Donc c'est Dawn on Horse. Leave them all for dead. De Bénédiction. C'est parti.

0: Et donc, non, ça va. Bon riff, bien mi-tempo, mais bien foutu.
1: Ouais, bah c'est cool, parce qu'en plus, c'est un groupe culte, puis tu m'avais dit, oh, je connais pas, j'aime pas. En fait, c'est parce que tu ne connaissais pas.
0: Ouais, peut-être, ouais. Ou alors peut-être un vieil album, beaucoup plus...
1: Oui, t'es peut-être tombé sur le mauvais album, c'est possible, parce qu'il y en a neuf, donc... C'est possible que tu sois tombé sur un album pas terrible, c'est tout à fait possible. Bon, deux petites anecdotes avant de relancer la machine. Ils ont fait un album avec le chanteur Danal Nathracht.
0: Ah oui.
1: Donc il en voit quand même pas mal, quoi. Dans les années, dans les années 2000, je crois, 2008, je crois. Donc voilà, moi je les ai découverts en 2007 sur le DVD Death is Just the Beginning. Un DVD, pour toi Francis, un DVD de clips, avec que des clips.
2: À l'époque où... On pourrait lui offrir pour son anniversaire.
1: Ouais, c'est ça.
0: Je pourrais pas le lire, parce qu'en fait j'ai plus de DVD, mais c'est vrai que... Ah non, c'est ton ça PC. Quoi, les supports pour lire ce genre sur de choses maintenant...
1: Bah non, mais t'as YouTube donc...
0: Bah non, sur PC, alors moi j'ai pas de tour, etc. Donc j'ai pas de tour. Non, j'ai rien pour lire un VD, un DVD.
1: Non mais ça c'est de la grande
0: époque. Un DVD ou un CD, un DCD.
1: Non mais ça c'est la grande époque où il n'y avait pas encore YouTube, donc c'était sympa les DVD avec plein de clips, c'était quand même cool quoi. Donc voilà. Et on les a vus, mon voisin de gauche t'avait oublié, mais nous les avons vus au Partisan 2022 en tête d'affiche en Allemagne. C'était assez cool. Et le deuxième morceau, on va encore faire un peu de cours d'anglais, parce que je suis pas sûr de ma traduction, tu vas me dire si tu la valides. Donc le deuxième morceau, c'est Grief Giver. Grief, c'est le deuil.
0: Ouais, et puis bon, le donneur, en fait. Enfin,
1: Giver, donc le donneur de deuil.
0: Ouais.
1: Je sais pas si ça parle de Dieu ou du diable, mais en tout cas, voilà, Grief Giver, quoi. Donc on va, sans perdre de temps, on va envoyer le deuxième morceau, le deuxième extrait de l'album, The Dream You Dread, qui s'appelle Grief Giver.

0: Et voilà, c'était Bénédiction et l'année 1995. J'espère que ça vous a plu et à la semaine prochaine pour une autre année. Enfin, dans 2 semaines du coup.
1: Oui, parce qu'on ne vous l'a pas dit au début, mais la semaine prochaine, il n'y aura point d'émission. Donc bah voilà. Par contre, attention, ça ne veut pas dire qu'il n'y aura pas de musique, parce que je vous rappelle que quand on est en direct à 22h ou 22h30, il y a quand même 45 nouveautés qui prennent le relais, toutes fraîches. Les nouveautés. Et d'ailleurs, ces nouveautés sont écoutables pendant une semaine sur le player, sur le site de la radio, donc dans Radio Mercure et les décibels. Et c'est actualisé toutes les semaines. Et donc, la semaine prochaine, si on n'est pas là, il y aura quand même les 45 morceaux. Mais par contre, ça sera à partir de 21h que la playlist s'enclenchera.
0: Et oui, parfait.
1: Alors, encore deux petites... Alors là, c'est pas des nouveautés... Enfin, si, c'est des nouveautés. C'est
2: des news.
1: C'est la news de la semaine au niveau musical.
2: Exactement, oui. On va parler des petites sorties de demain, du coup, du 25 septembre. Alors, comme d'habitude, un petit melting pot de ce qui arrive, parce que tous les vendredis, il y a pas mal de choses qui sortent. Alors, pour commencer, on va parler d'un live qui arrive en physique. Du coup, le live à Cracovie de Till Lindemann.
0: Donc, Il y a aussi Rammstein.
2: Rammstein
0: qui sort le live à Mexico.
2: Ah oui, oui. Ah non, c'est pas tout de suite.
3: Non, oui, c'est pas tout de suite.
0: Dans quelques semaines.
2: Là. Oui, c'est plus tard.
1: Il parle du tout frais, tout frais. Là.
2: Ah oui, ouais, moi, ouais, je suis sur la tarte qui sort
0: d'accord,
2: du four. Okay.
0: Hein. je suis impatient. C'est
2: ensuite, un pilier de la musique, mais qui, selon moi, aurait dû s'arrêter il y a longtemps. Europe, le mythique groupe Europe, ressort un album.
1: Non, qui s'appelle,
2: s'appelle Come This Madness. Ils ont mis le titre Come This Madness en écoute pour l'instant sur leur album. J'ai écouté... rester sur The Final Countdown.
1: Et pourtant ça date, hein, c'est quand même les années 80.
2: C'est dire. Non, là c'est
1: ça quand j'étais au lycée. C'était
0: est-ce qu'ils ont prévu une tournée à la suite de
2: oui,
0: ça
2: Europe.
1: Oui, on les a vus. Ils étaient en. Oui, si.
0: Ouais, d'accord.
2: C'est prévu, mais ouais, mais c'est. Enfin, arrêtez-vous, les gars. J'ai rien contre vous, mais arrêtez-vous.
1: Comme Metallica. Non, j'ai rien dit encore. À chaque fois, je vais le dire.
2: Gros duo de métal industriel Godflesh qui sort un nouvel album qui s'appelle Decay. Ouais. Là, c'est du gros métal indus à la sauce, on va dire, ministry un petit peu.
1: Ouais, alors j'ai déjà, la semaine dernière, si vous avez écouté la playlist, il y avait un morceau de Godflesh. Et je pense qu'il y en a peut-être un que j'ai programmé là, parce que je les reçois par single en fait maintenant, effectivement, avant que la sortie de l'album. Et donc, vous avez pu le découvrir effectivement dans la playlist, soit de la semaine dernière. Soit de cette semaine à mon avis, mais je ne l'ai pas là sous la main.
2: Derrière ça, nous avons le groupe Brat qui sort son album Manslayer, groupe de metal hardcore. J'ai beaucoup apprécié pour le coup les quelques extraits qu'ils ont lancés. Franchement, ça envoie du pâté. La prochaine sortie, alors c'est une réédition, on va dire 20e anniversaire du groupe Gwar qui ressort du coup Beyond Hell, un groupe de thrash metal. Hein, pour ceux qui connaissent l'ordi, hein, Gwar c'est la même esthétique.
0: Et ça existait avant l'ordi, quoi.
2: Oui, en plus, oui.
1: C'est l'ordi ou Gwar qui avait fait les l'Eurovision.
0: C'était l'ordi.
2: L'ordi. Avec Hard Rock Alléluia.
0: Ouais, c'est ça.
2: Et en plus récemment avec une reprise du Papa Pingouin, ils avaient fait une espèce de best-of sur repassé, il me semble.
1: Alors là, non.
2: Alors je retrouve le truc, je vais écouter. Et ensuite, sortie française, un gros cocorico avec ADX qui sort du coup 13e choc, donc son 13e album. Et ADX, on en parlera tout à l'heure, un petit peu plus tard, que vous allez pouvoir retrouver très prochainement en concert. Et du coup, dernière sortie de demain, et celle dont on va écouter un petit extrait, c'est Consumer, qui sort un nouvel album, qui s'appelle Rio Abgrund. Donc Consumer, gros groupe allemand, catégorisé un petit peu metalcore, beatdown, metal prog, un petit peu le bordel. et on va tout de suite s'écouter, Wilhelm Loss. Je vous préviens, c'est très, très, très lourd.
1: Ah, écoutons ça.
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0: Il dit pot.
1: Pounds. Je sais pas.
2: Putz. Qui a fait allemand élevé 2?
0: Ouais, c'est lourd, hein. C'est ouais, du metalcore bien lourd. Là.
2: Ah ouais, c'est du très très très très, très lourd. Hein. L'album est disponible d'ailleurs en entier depuis aujourd'hui. Ils ont sauté la sortie d'hier, du coup. Je l'ai écouté ce matin, tout du long. Hein. Ça ne s'arrête pas. Hein. Pourtant, les morceaux sont très courts, mais ça ne s'arrête jamais.
0: Je ne sais pas si je l'écouterai en entier comme ça.
2: D'un coup. Ah bah oui, pas trop
0: fort. Il faut aimer le style. Bon, en tout cas, une petite dédicace à Paul, parce qu'à mon avis, il aurait bien aimé ce petit morceau.
2: Et du coup, bah, pour la suite, les news en bref, les petits événements. Du coup, tu le disais tout à l'heure, on va parler de Rammstein. Du coup, j'en parlais la semaine dernière, il y a du coup, leur Live in Mexico qui est ressorti au cinéma. Les séances sont tombées, et du coup, il n'y aura pas Beauvais, il n'y aura pas Amiens, il n'y aura pas chez nous. Le plus proche, ça sera du coup sur Paris.
0: Normal.
2: Dans la même trempe aussi, ça avait été annoncé, j'en avais pas parlé la semaine dernière, mais ça avait été annoncé la semaine dernière, le Back to the Beginning, du coup l'ultime concert de Ozzy Osbourne et de Black Sabbath qui avait été joué à Aston Villa du coup l'année dernière, va débarquer au cinéma.
0: Qui avait été joué mais sans Ozzy Osbourne, alors qu'est-ce que tu entends par avait été joué l'année dernière?
2: C'est son dernier concert.
1: Juste avant qu'il meure, ouais.
0: D'accord.
2: Pile poil d'une semaine avant qu'il décède.
0: Ah ouais, d'accord.
2: Vous avez fait un grand concert hommage, du coup il était remonté sur scène avec Black Sabbath, wow. Il avait fait quelques titres solo avec plein de
0: guitares. C'est où Aston Villa?
2: Birmingham, entre guillemets.
0: D'accord.
3: Voilà. Oui, c'est pour ça que j'ai regardé.
0: Aston Villa, ils ont fait ça un truc au Mexique ou quoi? Eux aussi.
2: Non, du coup, ouais, c'est. Alors, version retravaillée, du coup, ça sera une version d'à peu près 100 minutes avec les gros morceaux, entre guillemets, du concert, une partie backstage, entre guillemets, tube, donc une espèce de gros documentaire sur ce dernier concert. Les séances sont tombées aujourd'hui. Pour l'instant, il n'y aurait que le Club de l'Étoile à Paris qui ferait, du coup, deux diffusions les 28 et 29 octobre, si je ne m'abuse. Donc, public parisien oblige, comme d'habitude. Mais on n'est pas à l'abri que ça sorte aussi en version physique, du coup DVD Blu-ray et toutes ces conneries. Dans les news un petit peu plus tristes, nous avons un décès. Angry Anderson, le chanteur de Rostatou, nous a quittés ce mercredi.
0: Australiens.
1: Les Australiens. Ouais.
2: C'est ça, grand. Pilier du hard rock australien, au côté des décès, ouais. etc., dans les années 70. Hein.
1: Ouais.
2: Je n'ai pas noté les causes du décès parce que je les ai zappées, mais il avait fait un arrêt cardiaque pendant une tournée en Allemagne l'année. Peu avant aussi.
1: Oui, il n'y a pas longtemps.
2: À mon avis, le cœur a lâché tout de suite. Donc, la Rocksphere s'est un peu émue de cette disparition, notamment des gros groupes comme Airborne qui avaient
0: un hommage.
2: Dans le cœur, hein, et ça se comprend.
1: Ouais.
2: Pas de décès cette fois-ci, mais une petite annonce du côté des Dead Kennedys. Leur guitariste, du coup, East B. Ray, vient d'annoncer publiquement qu'il était atteint de la maladie de Parkinson.
0: D'accord.
1: Ah oui, exact.
2: Donc pour l'instant, il reste à la guitare tant qu'il le peut, mais.
0: Dead Kennedys continue quand même, sans Jello Biafra, je suppose. Mais,
2: oui, ça continue.
0: Je savais pas quoi, je pensais qu'ils étaient disbanded depuis.
1: Non.
0: Des lustres.
1: Il y a Jello Biafra qui a ses projets, mais.
0: D'accord.
2: Ouais, ça tourne toujours. On va reparler brièvement de Zim, entre guillemets, enfin plutôt du Ozzfest. La famille Osborne a annoncé du coup que le fameux festival ferait son grand retour du coup en 2027. Concert annoncé du coup à Birmingham. Alors pour l'instant, sans date, sans programmation.
0: Ouais.
2: Ils vont faire un Ozzfest, mais on ne sait pas avec quoi. Et dans la foulée, ils ont annoncé qu'il y aurait aussi une date aux États-Unis. Donc pareil, sans date, sans programmation. De ce que dit Jack Osborne, du coup le fils de Ozzy, on reste dans la même ligne directrice, c'est de mettre en avant la scène actuelle. Donc ça serait de mettre en avant des groupes de métal qui sont pas trop trop connus, ou en tout cas qui méritent d'émerger. Hein, ils avaient fait le parallèle un petit peu à l'époque où quand tu avais System of a Down, des Slipknot qui étaient encore un petit peu les bébés du métal, qui étaient montés à l'Ozzfest, qui avaient un petit peu explosé avec. Donc ça resterait dans cette lignée. Pardon. Avant-dernière news, alors les foudres du métal auront lieu du coup le 10 décembre 2026, du coup les récompenses de la musique métal française.
0: Deuxième édition donc.
2: Deuxième édition exactement, ils viennent d'annoncer du coup les groupes qui vont performer en live, du coup vous aurez la chance de voir soit au Bataclan ou soit en direct sur France 4, Igor, Ashen, Sen et Alta Rosa pendant la cérémonie. Donc la billetterie est ouverte, si vous voulez y aller c'est le moment, puis après si vous pouvez pas bah
0: on peut regarder
2: France 4 voilà.
0: Exactement. Igor sympa.
1: Ouais.
2: Et la dernière news est celle dont on va écouter un petit extrait, c'est Dragon Force. Ouais. Mark Hudson du coup annonce qu'il quitte le champ, alors peut-être temporairement, peut-être définitivement, on ne sait pas trop. À cause d'acouphènes persistants.
0: Ah, c'est chiant ça.
2: Alors, du coup, il reste dans le giron du groupe parce qu'il va rester quand même le manager de Dragon Force. Ça ne bouge pas, mais il arrêtera de pousser la chansonnette tant qu'il faudra. Et il sera remplacé, du coup, par Alessio Garavello au chant. Et toujours accompagné, par contre, de Alissa Whiteglutz, du coup, l'ancienne chanteuse d'Arc Enemy. Et on va écouter, du coup, ce petit duo qui vient de sortir hier, un petit extrait qui s'appelle « Hunger of the Beast ».

0: Voilà, donc on était en train de parler de Guitar Hero, effectivement, parce que ce guitariste, alors je ne me rappelle plus de son nom, peut-être que tu pourrais nous le redire d'ailleurs.
1: Guitar Hero, enfin, ils sont deux guitaristes. Le seul nom qui me revient, c'est Herman Lee, le guitariste le plus connu de Dragon Force, à mon avis.
0: Oui, c'est assez monstrueux, quoi. Enfin, c'est des techniques, quoi. C'est presque surnaturel ou extraterrestre, vous le jugez comme vous voulez, quoi. Et donc, je sais pas quand est-ce que l'album sortira, mais en tout cas, c'est un très beau morceau. Le duo fonctionne très bien entre la chanteuse et le nouveau chanteur, franchement. Ça donne envie.
1: Normalement, c'est prévu. Alors, si

0: Il a trouvé, ça y est.
1: J'ai trouvé.
0: Ouais. C'est pour ça qu'on voulait pas te donner la date de sortie d'album qui était.
2: J'ai nommé Manowar.
0: Ouais.
1: Yeah.
2: Donc Manowar, petit groupe que j'ai découvert. Bon, j'avais déjà écouté un petit peu quelques temps, et puis j'étais passé à côté. Et là, là j'ai bien accroché. Bon, voilà. Donc j'ai écouté pas mal d'albums différents de Manowar. Donc voilà, donc Battle Hymn, premier album en 82. Le dernier album en date, c'est 2019.
0: D'accord.
2: The Final Battle.
0: Ah, c'est pas The Final Countdown.
2: Part 1. Alors, je me suis demandé quand est-ce que sort la part 2, et apparemment, il n'y a toujours pas de date de sortie. Et le groupe s'est plutôt focalisé sur un EP, The Revenge of Odyssey. En 2022, et il fait des tournées en Europe.
0: Ouais, voilà. J'ai cru les voir, je sais pas trop, dans un festoche, là, ou alors prévu l'année prochaine, je sais plus trop.
2: Donc, The Final Battle partout, pas de nouvelles, rien. Donc voilà. Donc j'ai choisi un petit morceau qui s'appelle Blood of the Kings, de l'album King of Metal. Et désolé, le morceau est un peu long, mais j'ai pas fait gaffe à la durée du morceau.
0: Ouais, c'est vrai qu'à la fin, ça s'étiole un peu, on pourra peut-être l'abréger, en tout cas, sorti quand même en 1988.
2: En 88.
0: Sur Atlantic Records.
1: Yes.
2: Et voilà, c'est ça.
0: Et ben on y va.
2: Alors, let's go.

0: Et bien voilà ce morceau Blood of the Kings, Manowar, donc 1988 effectivement, ouais. Et on regardait la discographie, je me rappelais effectivement de deux autres albums qui sont un peu plus anciens, 83-84, donc Into the Glory Ride et puis surtout le Hail to England, très bon album, très bon album
1: culte,
2: voilà que je vais découvrir du coup, que je vais poncer un peu.
0: Ah et voilà, t'en as encore plein de choses.
2: Alors
0: à
2: pour une petite info sur la prochaine tournée, donc ils vont refaire une tournée en 2027 qui s'intitule King of Metal Fighting the World Tour. Ils vont jouer l'intégralité de l'album King of Metal et Fighting the World. Mais mauvaise nouvelle pour la France, ils font une tournée européenne, mais ils ne jouent pas en France. Ils vont jouer en Allemagne, en République tchèque, en Suisse, en Belgique, mais ils ne passent pas par la France. Donc c'est peut-être dommage, un festival, au cas où, s'ils passent sur un festival au dernier moment. S'ils sont annoncés au dernier moment.
3: Bien daté, à mon avis, ça sent peut-être un Hellfest aussi.
2: Peut-être. Mmh. Voilà. Donc, j'ai vu qu'ils étaient passés en 2019 au Hellfest. Ah, qu'ils étaient programmés, mais qu'ils ne sont pas passés au Hellfest. Voilà, à cause des scènes. Ils n'avaient pas la scène qu'ils voulaient.
0: Ouais,
2: ils
0: voulaient divas.
2: Ah, ouais, ils sont un peu exigeants. Il y a plein de fans qui disent qu'ils sont exigeants et que... Mmh. Voilà, faut les suivre, quoi.
0: Eh oui, mais en tout cas, comme tu parles concert, on va à ce moment-là peut-être voir les peut-être prochains concerts qu'il peut y avoir dans le coin, assez rapidement, parce que comme ça, ça nous fera une petite fin d'émission tranquillement.
2: Cette année, voilà.
0: Et donc voilà, t'as encore plein d'autres choses à découvrir.
2: Et je vais essayer de découvrir les albums.
0: On a hâte de ta prochaine découverte.
2: 83, 84. Oui, la prochaine, j'ai déjà une petite idée.
0: Ah, ne nous dis rien.
2: Oui. Ça sera dans 15 jours, du coup.
0: Ouais.
2: Voilà.
3: Oui, et du coup, ouais, pour finir, un petit agenda concert, donc pas très différent de la semaine dernière, du coup, toujours pour octobre, du coup, le 10 octobre, l'Imperium Fest à Compiègne, avec ADX, Manigance, Ares, Rankin, Jean et Welcome Dr. Psycho. La semaine d'après, le 16, on a toujours le Wall of Death en live experience avec Diro et Paralyx à la mannequin de Pont-Sainte-Maxence. Et le 17, le lendemain, Primal Age, Super Sonic Soccer et Late Blossom, du coup, à Crèvecœur-le-Grand pour le concert du soutien en Barman Rock.
0: Barman Rock.
3: Plus proche dans le temps, dès demain, à Paris, à la Machine du Moulin Rouge, si vous avez le temps, vous pourrez aller voir Coroner sur scène.
1: Il me semble que c'était complet, mais...
0: Ça m'étonne pas.
2: On va à Paris demain, Francis, voir Coroner.
3: Ouais. Et le lendemain, du coup, ce samedi, vous avez aussi Haken qui fait un petit tour au Trabendo.
0: Et ben voilà. Comme ça, c'est bien complet. Alors, on vous rappelle que la semaine prochaine, il n'y aura pas d'émission, mais vous aurez quand même les 45 morceaux de nouveautés, tels que ceux que vous aurez tout de suite après, quand on se quittera. Je vous rappelle aussi que donc le jeudi 15 octobre, on donne rendez-vous en direct à l'alternative à partir de 21h. On y sera un petit peu avant, bien sûr. Et d'ailleurs, vous pouvez voir les affiches à l'alter. Ils y sont déjà et je vais les mettre sur les réseaux sociaux. Très bientôt.
2: Émission qui durera un peu plus de 2 heures.
0: Oh oui, un peu plus de 2 heures, ouais, le temps de tout faire, voilà. Et voilà, bon ben, ma foi, ben, d'ici là, on vous souhaite une très bonne semaine.
1: À la prochaine.
2: Ciao. À la prochaine.

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